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0: 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Bien adapté à la vie aquatique, je possède des pattes postérieures palmées et une queue aplatie. 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

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Merci à tous les gens qui sont venus. Ouais.

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6, 6, X peut se prononcer six. Ce duo havrais, composé de Thomas et Cyril, produit une musique rock électronique où se côtoient machines et guitares électriques. Parfois, vous pourrez également m'entendre. Leur premier EP, Demos, est sorti le 6 juin 2025. C'est un recueil de démos autoproduites, viscérales et instinctives. Le duo façonne également son univers visuel, toujours dans une démarche artistique totale. À bientôt sur scène.

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0: Roger, Tranquility, we copy you on the ground.
1: Il semblait nager dans l'air.
2: Maintenant ça va mieux, on peut à nouveau respirer, merci beaucoup. Merci à vous, ça a l'air parfait maintenant. L'alunissage en douceur a parfaitement réussi.

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8: Salut, salut et bienvenue dans les Apéro News de ce jeudi 18 juin. Aujourd'hui, émission croisée, c'est historique, puisque c'est Dominique qui va commencer l'émission juste après l'album de la semaine et on reçoit le grand n'importe quoi. Et je reprendrai la main pour la deuxième partie d'émission avec le groupe Bad Seed qui viennent de sortir leur album. Ils ont joué d'ailleurs au Paper Rock Fest samedi, mais on y reviendra dans la deuxième partie d'émission. On attaque avec l'album de la semaine et il s'agit des Toulousains de Slift. On les adore depuis toujours, ils viennent de sortir un nouvel album, Fantasia. Ça y est, ils ont fait leur course. On les, au début, on les avait à la pétroleuse. On était ravis de les avoir. Maintenant, ils sont dans les grosses salles et on est ravis pour eux. C'est un groupe hyper fidèle. C'est deux frères et leur ami d'enfance. Ça évolue dans le punk, dans le psyché. Ils sont toujours fidèles à eux-mêmes. On écoute un morceau, Secret Mirror. C'est extrait de Fantasia, le dernier album de Slift.

0: Voilà, ça c'était Slift. Bonjour Dominique, avec vous. Merci Mathilde de me laisser un peu de place. Slift, d'ailleurs, qui sort son nouvel album sur un label, et pas n'importe lequel, c'est Sub Pop. Là, moi, je reçois ce soir Sylvain Gravelaine, qui est le directeur du Grand N'importe Quoi. Je dis pas n'importe quoi.
1: Non, tu dis pas n'importe quoi.
0: Ça commence bien. D'abord, le Grand N'importe Quoi, c'est la première, la deuxième ou la troisième édition?
1: Alors, c'est la deuxième édition.
0: C'est la deuxième?
1: Ouais.
0: S'il y avait une petite avant, mais...
1: Ça, c'était juste un petit galop d'essai pour tester, pour voir si l'accroche prenait. Et puis, effectivement, ça a pris, quoi.
0: Tu nous rappelles ce que c'est que le Grand N'importe Quoi, si tu peux?
1: Le Grand N'importe Quoi, c'est une promesse. C'est une promesse de passer un moment marrant, et juste un moment marrant, sans emmerde, sans problème. On laisse tout à la maison. On met 10 balles dans la poche et on vient passer l'après-midi, la journée, comme on veut, sur un espace qui est dédié à la rigolade, qui est dédié à la rencontre, qui est dédié à boire une bière avec un copain, qui est dédié à aller faire une activité qu'on n'a jamais fait ailleurs. Et puis, c'est dédié aussi un peu à la contemplation, parce qu'on est sur l'une des plus belles plages du monde, Ouistreham Rivabella. Ouistreham Rivabella. C'est quand même un lieu unique. Et c'est vrai que quand tu te retrouves face à la mer, sur l'espace où on fait rien, sur mon festival, ben, tu te dis, ouais, elle est belle la vie.
0: Oui, je m'en rappelle. La dernière, on avait pu faire un direct, là, c'était un petit peu court. Et puis je crois qu'il y avait quelqu'un qui avait déjà pris la place de demain. Et de toute façon, nous, on peut en général faire que la semaine. Et oui, effectivement, la place de Riva, c'est quand même quelque chose d'assez agréable. Qu'est-ce qu'il va y avoir comme nouveauté cette année?
1: Alors, il y a plusieurs nouveautés. Cette année, on se dirige un peu plus vers l'art. Et donc, du coup, on a développé l'espace artistique en faisant venir des artistes comme Artemus, comme Dirk Berman, comme Mookie Max, qui est un artiste graffeur du secteur. Et en fait, on va aussi proposer aux enfants de se tester à l'art graphique. Artemus vient avec une grosse statue, et le samedi de 14h à 17h, il ouvre un atelier dédié au pop art. Et tous les élèves, on a invité 2500 enfants, dans les écoles de Ouistreham et de Caen-la-Mer, à venir mettre une petite touche colorée sur la résine qu'il amène. Et puis derrière, cette résine sera offerte à la ville de Ouistreham en cadeau. Ça, c'est l'une des grosses nouveautés. Et puis il y aura aussi un petit bar, un bar à marmaille, parce qu'on se dit qu'il va faire chaud, il va faire beau. Et puis si les parents ont le droit d'aller boire un coup au bar, les enfants, ils auront leur petit bar à eux, avec une conteuse qui va être à côté, qui leur racontera des histoires. Les petits et les grands sont invités, bien évidemment, c'est toujours pareil. On fait tous les trucs pour les petits, puis en fin de compte, c'est les grands qui s'y collent. Et puis il y a plein de trucs pour les grands qui sont faits par les petits aussi. C'est aussi ça, le Grand N'importe Quoi, il n'y a pas de règles. Tout le monde en fait bien ce qu'il veut. Et nous, ça nous va bien.
0: De toute façon, il y a une place large, réservée aux enfants. On le voit sur l'affiche, quoi.
1: C'est en avant, quoi. C'est vraiment un rendez-vous familial. C'est un rendez-vous qu'on propose à tout le monde de venir partager avec sa famille, avec ses enfants, avec ses parents. Et c'est vrai que on aimerait avoir la possibilité de dire à tout le monde venez vous rencontrer, venez. Voir le monde que nous on propose, qui est un monde marrant et pas un monde clivant. Et puis dans les nouveautés aussi cette année, on est en plein milieu de la Coupe du Monde de foot. On a acheté un gigantesque terrain de foot pour jouer avec des gigantesques ballons. Et puis donc voilà quoi, les petits vont pouvoir jouer avec des gros ballons. Avec leurs parents au football dans un décor gigantesque.
0: Il n'y a pas de risque qu'ils se fassent écraser.
1: Aucun risque. Tout est en contrôle à ce niveau-là. On a aussi surdimensionné le monde de l'eau, parce que l'année dernière on s'est fait déboîter avec la température, et on espère bien que cette année ça va être la même chose. Donc du coup on a mis beaucoup plus de piscines.
0: C'était presque trop chaud l'année dernière, non?
1: C'est simple. Les trois quarts des gens étaient dans les piscines. On n'avait plus de place dans les piscines tellement il y avait de gens dedans.
0: Donc pour revenir sur les artistes, c'est pas mal de graphistes, enfin quelque chose de graphique plutôt. Dr. Bergman, c'est lui plutôt dans les pochoirs.
1: Ouais, c'est un pochoiriste. Il fait des portraits en pochoir. Et c'est très coloré, c'est très beau. J'aime beaucoup ce qu'il fait, moi.
0: Et il y a tu as cité un troisième nom.
1: Mookie Max. Ouais. Alors Mookie Max, lui, il est graphiste. Enfin, il est graffeur. C'est-à-dire que les gens l'appellent et puis il fait des fresques sur leur maison, dans leur maison. Et puis il vient nous présenter en fait une nouvelle bande dessinée qu'il lance cette année. Alors je connais pas le nom, je sais pas de quoi ça parle, mais apparemment ça a l'air d'être du grand n'importe quoi. Donc forcément quand j'en ai entendu parler, j'ai dit viens. Et puis il m'a dit j'arrive.
0: Et est-ce qu'il y a des activités qu'on sautait par rapport à l'année dernière?
1: Non, on n'a rien annulé en fait.
0: Il ouais, y en avait une qui, dans le thème, me bottait bien, c'était le concours de montage de meubles suédois sans notice.
1: Eh ben, ça c'est une nouveauté. Maintenant, tous nos concours sont dotés de prix. On a plein de sponsors qui nous ont
0: fait. Mais il y aura toujours le truc suédois.
1: Évidemment, il y a le concours international de montage de meubles scandinaves avec la petite clé en tire-bouchon.
0: Scandinave, ouais, c'est vrai, il ne faut pas être trop précis.
1: Ah,
0: ouais.
1: Bah oui. Ouais,
0: c'est à quelle heure que si je peux.
1: Regarde sur le.
0: On regardera sur le
1: programme. On regardera sur le programme tout à l'heure. Je ne l'ai pas par cœur.
0: Bon, et sur 666, nous, c'est ce qui nous apporte aussi, c'est en premier la musique. Qu'est-ce qu'il y a comme musique sur le grand n'importe quoi de cette année?
1: Alors, l'année dernière, on est tombé amoureux des Flower Dynamite, que t'as rencontré le vendredi soir, il me semble,
0: la terrasse. Une session acoustique assez incroyable.
1: Moi, j'ai adoré ce groupe, j'ai adoré l'ambiance. Le gars, il roule 5 heures d'affilée, il boit 3 bières. Je veux dire, en plus, il est super sobre. Mais il nous a fait rêver
0: tout. C'est pas du rock alors?
1: Ah si, c'est du rock. Ah bon, c'est du rock, c'est tout d'ailleurs. Il est multitâche et donc forcément on leur a proposé de revenir cette année. Donc ils viennent de 19h à 21h nous faire un concert privé pour nous. Et puis de 21h à 23h, ça change un petit peu de l'habitude aussi. On a fait venir un jeune DJ parce qu'on avait envie de. L'année dernière, on a vu partir la plupart des jeunes de 15 à 25 ans sur la fête de la musique de Caen. On s'est dit, cette année, on va essayer de les retenir sur notre plage. Et du coup, on a fait venir Anéa, qui est un DJ qui roule sa bosse déjà. Il bosse à Dubaï, je crois. Il bosse à Los Angeles. Il bosse à Ibiza.
0: Sur les plages.
1: Il bosse à Marrakech. Ouais, il aime bien les plages. Et je lui dis, écoute, et il habite Honfleur. Ah. Donc, du coup, je lui dis, écoute, t'es pas loin, Honfleur, Ouistreham, toi, t'es jamais que de l'autre côté de la baie, donc viens faire un tour. Et puis, il vient nous faire un petit set de 21h à 23h qui se terminera par un feu d'artifice. Ça aussi, c'est une nouveauté. Ça va vraiment être un samedi haut et en couleur. Il y a beaucoup plus de show aussi sur la scène, animé et primé. Tous les shows sont des concours en fait, et tous les concours ont des cadeaux, puis des chouettes cadeaux.
0: Oui, ce que je vois à partir de 19h aussi, donc sur le programme, c'est concert, animation musicale. Ça, c'est des gens qui viennent jouer,
1: ouais.
0: Bien qui veut ou
1: bien sûr, c'est ça qui
0: est. Il y a déjà une liste, c'est
1: non,
0: déjà prêt.
1: Non, il n'y a pas encore de liste. Ça, on la fera dans la journée à la longueur. Les gens qui ont envie de monter sur scène et
0: de jouer vraiment ou de faire de l'air musique.
1: C'est de l'air musique.
0: Ah, c'est de l'air
1: musique.
0: Ça coûte pas cher en matériel.
1: Non, ça coûte pas cher en matériel et puis ça fait marrer parce que forcément les gens se prêtent au jeu. Et ça nous fait bien marrer.
0: Donc c'est pas que de l'air guitare, c'est vraiment de l'air groupe quoi.
1: Ah c'est carrément air groupe et on a.
0: Les gens peuvent faire n'importe quel instrument quoi.
1: On a même des instruments de musique gonflables avec des costumes. Donc on va les habiller.
0: J'ai noté aussi qu'il y avait une partie un peu d'une mise en avant de certains engagements sociaux, écologiques. Est-ce que c'était aussi présent l'année dernière?
1: Oui, l'année dernière c'était déjà présent. Il y a une vraie volonté. Alors déjà quand on prend la plage, on la nettoie avant de bosser. Et quand on la rend, elle est plus propre que quand on l'a reçue. Ça c'est le premier point. C'est important pour nous de laisser la plage comme on nous l'a fournie. Et puis il y a tout un tas de projets autour de ce festival qui nous permettent... En fait, ce festival, il permet de développer d'autres projets sur notamment le lien social. En fait, on essaye de faire en sorte que des jeunes qui sont un peu sortis de l'ornière, on va dire, qui est du groupe scolaire et qui cherchent une voie, viennent se tester sur le festival et viennent toucher un petit peu tous les métiers que le festival propose. Et puis, on essaye de les sortir un petit peu de l'ornière et du laisser chez soi, tu vois.
0: D'accord.
1: Donc, tout ça, c'est en cours. Et puis, il y en a encore plein d'autres idées. On va laisser le temps au temps, mais c'est un peu ce qu'on faisait sur l'autre festival dans le temps. Et on a envie de le refaire avec ce festival-là.
0: Et est-ce qu'il y a des grands n'importe quoi de prévu ailleurs qu'à Ouistreham ?
1: Oui, on commence à être... demander un petit peu partout d'ailleurs.
0: Il y a déjà des choses de fixées ou c'est encore que des projets ?
1: C'est encore pour le moment que dans les tuyaux comme on dit. Ouais, effectivement, c'est pas encore signé, donc je préfère pas trop en parler tant que c'est pas signé.
0: D'accord, Sud-Manche, tout ça, on n'en parle pas encore quoi.
1: Sud-Manche et Seine-Maritime.
0: D'accord. Et il me semble qu'une fois dans une discussion, tu m'avais évoqué la volonté de faire aussi des événements un peu liés au grand n'importe quoi sur le reste de la saison.
1: Alors oui, en fait, le grand n'importe quoi, il intervient. Par exemple, cette année, on va aller animer la fête de la mer du Havre au mois d'août, le 29 et 30 août pour la fête de la mer. On amène un petit village n'importe quoi dédié aux enfants, avec le bar à marmaille, avec toutes ces choses-là. Et effectivement, on commence à être demandé un petit peu partout. On se cantonne au quart nord-ouest pour le moment, mais effectivement, on a des communes qui nous appellent en disant tiens, vous ne viendriez pas nous faire un petit coup de n'importe quoi. Et ça commence à prendre.
0: Ok, bah super. On va terminer avec les infos pratiques.
1: Allez.
0: Vas-y, allez, je t'écoute. Les horaires, le prix.
1: Alors, le prix, c'est 1 euro pour tout le monde. C'est pas compliqué. Voilà, il n'y a pas besoin de réfléchir. C'est 1 euro. On va ouvrir les portes à 10h. On va les fermer à 23h le samedi.
0: Le samedi, ouais.
1: Le dimanche, on va les ouvrir à 11h. On va les fermer à 18h et on laissera la place sur la place Lofi pour la fête de la musique.
0: Comment on peut y aller ?
1: Alors,
0: si on n'a pas de voiture, de vélo.
1: Si on n'a pas de voiture, Twisto a mis en place des. Il y a des navettes. Qui partent de la gare routière de Caen.
0: C'est où la gare routière de Caen ?
1: C'est la gare de Caen.
0: C'est oui,
1: c'est là où il y a les bus.
0: Ouais.
1: En fait, tu sais, il y a eu des gares avec des trains.
0: Ouais, c'est des trucs qui font pas du tout.
1: Et de l'autre côté, il y a des bus.
0: D'accord. Ok. Bon ben, on va se retrouver là-bas quelque part. J'espère quand même qu'il sera peut-être pas tout à fait aussi chaud que l'année dernière.
1: Apparemment,
0: parce que l'année dernière, c'était quand même assez. Pour les petits, ça devait être un peu juste quand même, quoi.
1: Oh, bon, ils étaient bien dans l'eau.
0: Ok, je te remercie, Sylvain. Eh bien, écoute, on se voit ce week-end à Riva.
1: Merci à toi, merci de ton invitation.
0: Ben, c'est tout. Une petite annonce qu'il ne faut pas qu'on oublie, si vous comptiez aller au BBC ce soir, voir les 10 Spitz, et je me trompe pas, oui, 10 Spitz, pas Spitz, le concert est annulé, une des musiciennes est malade, donc... renseignez-vous auprès du BBC pour éventuel remboursement et nos gagnants, on est désolé. On va passer à la découverte Ferrarock. On va en passer une. C'est un groupe de Lyon qui s'appelle Erotic Market avec un autre artiste qui s'appelle Exodus. L'album s'appelle Sol 432 et on va écouter Aimer. Et à bientôt.

0: que je vous disais en tout début d'émission, l'émission était partagée en deux. Et ce soir, j'ai l'honneur, je ne sais pas si j'aurais dit ça la semaine dernière, mais maintenant je vous ai vu en concert au Pepper, je dis que j'ai l'honneur de recevoir Bad Seed, nouvelle version. Bravo, bravo.
1: Salut Cosmic.
0: Franchement, je vais faire une entrée en matière plutôt honnête. Sur le papier, c'est pas du tout le rock que j'aime, et pour autant, le live, meilleur, c'est tout ce que j'aime. Vous m'avez convaincu de A à Z, c'est-à-dire que c'est vraiment le genre de truc où on s'attend pas du tout à ce qui va se passer par la suite. C'est vraiment des tonnes de surprises, c'est tout ce que j'aime, et j'ai envie de partager ça avec vous toute l'heure, parce que j'ai plein de choses à vous raconter, parce que vraiment, vous m'avez séduite, et ça faisait longtemps que j'avais pas ressenti ça.
2: C'est très gentil.
0: Je vous le dis.
1: C'est trop bien.
0: Et vraiment, j'étais vraiment très étonnée, déjà, pour votre arrivée, avec ces costumes brillants, dorés, qui est en inadéquation totale avec ce que vous dites dans l'album, d'ailleurs. C'est assez marrant, ce parti pris, je trouve ça plutôt cool. Et ça, c'est une idée de qui? C'est venu par la suite, d'ailleurs, parce que, alors, pour les auditeurs, les auditrices qui ne savent pas, Bad Seed, donc est un duo, s'est présenté samedi au Pepper et est arrivé avec une musique un peu moléculaire, comme je disais tout à l'heure à Fabien.
1: Moléculaire,
0: ça va très bien, je trouve, avec ce que vous faites. Et ils sont arrivés en combinaison dorée.
1: En combinaison?
0: Ouais, en costume doré.
1: En combinaison, on avait des magnifiques vestes à paillettes avec des franges.
0: Ouais, avec
1: c'était
0: des franges.
1: Incroyable.
0: Et d'ailleurs, vous êtes resté stoïque avec tout ce truc pendant tout le concert, en fait. Ça bouge pas, quoi.
1: Non.
0: Qui c'est qui a eu cette idée?
1: C'est nous.
0: C'est vous deux.
2: Nos deux esprits malsains conjugués.
0: Mais alors, justement, c'est ça aussi. Moi, j'ai envie de savoir, parce que Bad Seed, à la base, c'était ton projet, Fabien. Toi,
1: ouais.
0: Tu es arrivé par la suite, Yann, avec tous tes synthés. Comment? Parce que je pense que Bad Seed, dans la configuration qu'elle est aujourd'hui, vous vous connaissiez forcément d'avant. C'est une grande amitié, je pense.
1: Non, j'ai vu de la lumière, je suis venu.
0: Non, je suis sûr que non. Yann, tu peux bien parler devant.
2: Ouais, super. Mettre devant le micro.
0: Trop bien. Non, mais en vrai, je veux dire, pour moi, quand j'ai bien travaillé, enfin, on verra si je peux dire ça. En tout cas, j'ai bossé sur le sujet cet après-midi. Et c'est vrai qu'on sent vraiment une symbiose. Donc, je pense qu'il y avait une amitié avant. Vous n'êtes pas rencontrés comme ça du jour au lendemain pour produire ce que vous avez fait.
1: Ouais, on se connaît déjà depuis quelques années. On avait joué ensemble avec nos anciens groupes respectifs, ayant été venu participer sur le dernier album de mon ancien groupe. Et bon, ça s'était fait comme ça. Et c'est vrai que quand j'ai commencé à vouloir enregistrer Bad Seed, on passait du temps ensemble et on s'est dit, tiens, on va essayer d'enregistrer chez lui.
0: Parce qu'à la base, donc c'est ça, c'est toi, t'étais plutôt sur la guitare, c'était projet solo vraiment guitare folk, je dirais.
1: Ouais, c'est ça, avec quand même des orchestrations,
0: il y avait quand même,
1: de la prod derrière. Il y avait cet esprit trip-hop.
0: Ouais, complètement, oui, c'est
1: qu'on
0: vrai.
1: On trouve de manière un peu édulcorée et moléculaire.
0: Moléculaire.
1: maintenant, mais c'était moi avec une guitare.
0: Et toi, du coup, pour toi, Yann, c'était évident, du coup, d'apporter des nappes juste comme ça de synthé sur ce projet?
3: Ça s'est fait petit à petit, c'est-à-dire que, comme il vient de dire, il est venu enregistrer à la maison, et donc son projet composé est uniquement par lui, et après ça, la vie et le Covid a fait que le premier album a pas vraiment pu être défendu en temps et en heure, et l'envie de composer et de continuer à avancer s'est imposée, monsieur m'a sollicité gentiment en disant ça l'a bien fait un petit peu, pourquoi ça le ferait pas un petit peu plus?
0: Donc, oui, parce que c'est ça, maintenant vous composez tout à deux.
3: Ouais.
0: Ça a été facile de lâcher son projet comme ça aussi facilement?
1: Je l'ai pas lâché, il a évolué,
0: c'est bien.
1: C'est
0: bien,
1: ça qui est super, en fait.
0: Ah,
1: t'as vu?
0: C'est ça qui est moléculaire.
1: Je suis un professionnel.
0: Non, mais c'est vrai que j'ai l'impression maintenant, j'ai écouté du coup cet après-midi les anciennes versions de Bad Seed, et c'est vrai que maintenant j'ai du mal à ne pas... Il me manque quelque chose sur les premières, donc je trouve que les synthés vont vraiment très très bien, comme si ça avait été là dès le début. Et du coup, j'ai l'impression que c'est quelque chose qui s'est composé et justement qui évolue. Mmh. Vraiment, il y aura peut-être une autre forme de Bad Seed un jour.
1: Oui,
0: certainement.
1: Sûrement. Très très probablement.
0: C'est ce qu'on entend d'ailleurs dans tout dans tout l'EP. On entend ça. Il y a même de l'autotune à un moment donné. J'ai entendu sur un moment. Il y a même de la salsa aussi.
1: Oui,
0: il y a beaucoup de choses, quoi. Ça, c'est cool.
1: Il y a du blast beat.
0: Ouais.
3: Du growl.
0: Est-ce que votre maison, elle est bien rangée?
1: Oh la vache. Alors, Yann, oui.
0: Ouais.
2: Non,
1: Si, si ta maison est super bien rangée.
3: Ouais, mais dis pas Yan, oui, genre moi la mienne non.
1: Non mais moi je. Vais,
3: toi t'as des enfants.
1: Moi j'ai un joker.
3: Non, t'en as trois.
1: Oui, mais ils ont leur mère qui passe derrière et qui est incroyable là-dessus. Et,
0: voilà. Cette question elle est pas anodine. C'est vrai que du coup il y a beaucoup de choses et dans cette EP et on a tendance à dire ah oh, quand il y a trop de choses c'est un peu le bazar. Et en fait je trouve que non, c'est hyper bien rangé, hyper bien construit. Donc pour moi ça paraissait évident que vos maisons soient rangées pour le coup. C'est vrai que ça arrive
1: c'est
0: au
1: moi
0: bon
1: le
0: moment. Ça arrive au bon moment et on le voit même aussi sur vos vidéos où justement on en parlait tout à l'heure en off. Il y a un lien justement quand je dis un peu moléculaire, on retrouve aussi beaucoup. Il y a un côté un peu écologique aussi je trouve avec la forêt qui revient beaucoup. Les plantes justement, toujours. Beaucoup de choses comme ça. C'est quelque chose pour vous qui vous à laquelle vous militez. Il y a parce que j'entends quelque chose de fortement politique derrière.
1: Oui. Bah, politique, oui, c'est le terme. On a essayé d'avoir une approche. Ouais, putain, comme la dernière fois, je trouve moléculaire, ouais, mais toi, on veut pas être se poser en donneur de leçons.
0: Oh, vous le faites pas.
1: Et mais en même temps, on a des choses à dire, donc on.
3: Tu peux être précis, s'il te plaît.
1: Alors, on a cherché à avoir une certaine subjectivité dans notre propos, un fil vert conducteur.
3: Mais plutôt un fil vert pointillé.
0: Qui laisse apparaître une pensée philosophique.
3: Éventuellement, au coin du bois.
0: Bon. Non, mais en fait, vous n'êtes pas donneur de leçons parce que il y a un ton très drama, mais avec un côté qui n'est pas justement aussi dans, je sais pas comment vraiment expliquer, qui est des fois que ça allège un peu justement avec certaines phrases, certaines justement gimmicks, certains passages de synthé qui arrivent, qui allègent un peu le propos qui est dur. Mmh. Et du coup, je trouve que ça, pour le coup, vous n'allez pas dans le côté justement donneur de leçons. Ça invite justement à aller voir de ce

0: de le faire justement en vinyle aujourd'hui, de pas vouloir que ça sorte sur Spotify, seulement sur Deezer. Il y a quand même des choses comme ça qui sont, voilà, c'est marqué.
1: Le faire presser au plus proche de chez nous aussi, c'était important.
0: Chez nous, ouais. Et ça, c'est quelque chose, voilà, qu'on ressent vraiment dans Baptiste. Ça a toujours été votre côté justement militant, politique, mais pas forcément anarchiste, hein, voilà, mais en tout cas dans une...
2: On peut l'être.
0: Oui.
2: L'un n'empêche pas l'autre. Ouais, Baptiste, quand je l'ai monté, ce truc-là, oui, j'avais besoin d'exprimer tout ça, ce que j'exprimais pas dans mes autres projets. Et ça a toujours été le fil conducteur. De faire presser les objets au plus proche, faire travailler des acteurs locaux, ouais. Essayer d'être au plus proche de mes valeurs, de mes convictions. Et il s'est avéré qu'on a les mêmes.
0: Ouais.
2: C'est un hasard de calendrier. Et on a décidé de faire la même chose pour le vinyle. Bon, on pouvait pas faire presser à Caen. Peut-être qu'on pourra bientôt.
0: Peut-être
2: j'en
0: sais
2: rien.
0: Ça va donner envie.
2: Peut-être que ça va faire des choses, mais. Voilà, B-Side pour nous, ça a été Montaigu, c'est pas très très loin, localement.
0: Oui, non, mais
2: dans le Grand Ouest, on est bien.
0: Vous êtes bien.
2: tout le merchandising qu'on fait, on le fait presser par Atis Sérigraphie. Donc Arnaud, le chanteur de Tromblon et de C'est Mountain Minds. Voilà, ça reste.
0: La famille.
2: Ça reste la famille, ça reste local. Et au moins, on fait bosser les gens d'ici et on essaye d'avoir un minimum de valeur, quoi.
0: Et de la thune.
2: Et surtout beaucoup de thune.
0: On peut le retrouver où, ce vinyle?
2: Oui.
3: Oui.
0: On peut le retrouver où?
2: Ouais, absolument.
3: Ouais, tu peux
0: contacter, j'imagine, sur les réseaux, parce que vous n'êtes pas sur Deezer, mais vous êtes sur Instagram.
2: On est sur Deezer, mais on n'est pas sur Spotify.
0: Oui, pardon,
2: mais
0: c'est, voilà.
2: Mais
0: pardon,
2: oui, on est sur Meta, bah oui. On vit dans un monde où, malheureusement, on est obligé un peu d'y être.
0: Bien sûr, mais si c'est fait en main, vous inquiétez pas, vous n'êtes pas des traîtres. Hein.
2: Non, mais c'est pas une question d'être traître ou pas. C'est un peu chiant à faire. Bon, bref, c'est l'autre partie du boulot qui est moins fun, mais qui doit être faite.
0: Alors, Géophonique, c'est la partie 1. J'imagine que vous avez déjà préparé la partie 2.
2: Et 3. Enfin,
0: et 3, c'est vrai?
2: Oui.
0: Ça serait marrant de parler. Ça pourrait vous aller, vous passer au 6 même directement.
2: Chiche.
0: Ça serait vraiment. Est-ce qu'il y a toujours ce fil. Je ne sais pas si tous les auditeurs vont l'entendre, mais j'ai l'impression qu'il y a quand même des points communs dans tous les morceaux. Déjà, je trouve que l'ordre des morceaux va super bien. Ça, pour moi, c'est hyper important dans la construction d'un disque. Et je pense que vous l'avez bossé.
2: Oui.
0: Parce qu'il y a une vraie montée en puissance, il y a une vraie. On s'attarde sur des choses au bon moment. Je trouve que la tension, elle vient au milieu, elle vient avec un certain morceau, et vraiment, je trouve que ça monte. Et le premier morceau, justement, qui est plus dans l'introspection, on entend un peu des morceaux de sous-marin, d'eau, il y a une chose comme ça, non?
3: L'Upsweep, justement, qui donne le titre à l'album.
0: Donc il y a bien ça, c'est toi qui as amené ça, Yann?
3: Il y a bien ça, c'est nous, ouais, ouais.
2: Oui,
3: c'est nous.
2: Oui,
3: ouais.
2: C'est ça, oui.
3: C'est un bruit en fait qui a été enregistré dans une faille dans le Pacifique,
0: ouais.
3: Donc tout au fond de l'océan, et c'est un bruit qui est complètement inexpliqué, inexplicable. Personne sait d'où ça vient, personne sait pourquoi c'est là. Donc
0: et vous l'avez récupéré où, ce son?
2: On s'est samplé sur les internets.
3: Ouais, ouais, ouais, sur les internets.
2: Sans aucune scrupule, anarchiste et tout ça.
0: Ouais. Ouais.
3: Piraté largement.
0: Et ben ça, je trouve que justement ça amorce bien. Le disque, parce que justement on s'attend pas du tout à ce qui va se passer par la suite, et je trouve que justement le ton que tu prends, Fabien, qui est d'ailleurs toujours le même, et la musique en fait elle enlève ce côté où on pourrait se dire si on enlève toute la musique on écoute que le chant, pas trop de nuances, mais en fait
2: sur le premier morceau, ouais.
0: Mais même du coup,
2: ouais,
0: je trouve que sur d'autres aussi,
2: ouais,
0: il y a vraiment ce truc, mais je trouve que la musique et ce que vous envoyez, le mix et tout, il y a quelque chose qui rafraîchit. Ah ouais, ok, je veux bien retourner, parce que écouter un EP aujourd'hui en entier, franchement moi il y en a plein où j'abandonne un peu. Et là, je vais vous le dire, c'est pas parce que vous êtes en face de moi, je l'ai écouté deux fois de suite.
2: Mais non, wow, la vache.
0: Si, vraiment, vache. Je vous l'assure.
2: Et même nous, on l'a pas fait.
0: Justement, toi, Yann, t'es un gesson, il me semble.
3: Non, du tout. Tout à fait amateur.
0: D'accord.
3: Ouais, autodidacte et tout petit tripoteur de son, on va dire.
0: Mais c'était la première fois que tu mixais du coup un de tes projets?
2: Ah, c'est pas ce Yann.
3: Ah oui, il y a
0: Yann Mezeret aussi.
2: C'est Yann Mezeret. Fucking Mezeret. C'est lui le motherfucker.
0: Qui a tout mixé.
2: C'est lui là.
0: Et vous l'avez réfléchi pendant longtemps, parce que je pense que c'est un truc qui peut être un peu. Ça peut faire bugger, quoi.
2: Bah, il a dû bugger.
0: Vous le laissez reposer aussi, des fois.
2: Bah, ça a été fait. En toute douceur, hein. Tu vois, on a enregistré les choses et Yann a mixé à son rythme. On n'était pas derrière lui dire quand est-ce que tu nous ponds un truc. C'est lui.

0: qu'à mixer comme il pouvait quand c'est il avait le temps. Et voilà, en fait, on l'a laissé faire. Et
1: vous étiez en totale confiance, ouais.
0: Et c'est aussi ce qu'on avait fait sur... Sur le premier, on avait fait appel à un de mes potes, David, qui a mixé le premier. Quand il m'a demandé comment je le voyais mixer, je lui ai dit, fais ce que tu as envie, tu mixes comme tu en as envie, et après on verra, on ajustera. Ouais. Cette part de... J'ai l'impression que ce truc-là, ça permet d'avoir la créativité, les gens voilà, peuvent s'exprimer, comme Anne qui a fait la pochette de l'album. Donc je reviendrai.
1: Ah ouais,
0: j'ai une grosse journée.
2: Sinon je peux m'assire.
0: Je peux en prendre. Ah non, ça marche. Bref.
1: Je rappelle, c'est Baptiste.
0: Mais on a pensé un truc, on a écrit un truc, on a imaginé quelque chose et on le donne à quelqu'un d'autre. On a envie d'avoir sa vision.
1: Ouais, je comprends.
0: Je trouve ça plus fun.
1: Ah, vous êtes vraiment de gauche en fait.
0: Alors oui, bon, il y a toute une subjectivité, un fil vert.
1: Alors l'album, on appelle ça EP, album, ça dépend des gens.
0: Ouf. Oui.
1: Moi je dirais album parce qu'il y a des morceaux longs, donc oui. Un EP c'est pour moi c'est 20 minutes, donc on peut passer à album. Voilà, pour moi donc, on peut passer à album. Voilà.
0: Ok.
1: Et alors, on va pas passer le premier morceau parce que du coup l'intro est longue. Et moi j'aimais bien aussi Turn Off The Light. J'aime beaucoup ce morceau. Je trouve que j'aime bien la montée un peu sombre et qui des fois justement. Mais on va l'écouter ensemble.
0: Cool.
1: Est-ce que vous avez des petites anecdotes sur ce morceau? Est-ce que vous vouliez Il y a une vidéo d'ailleurs qui appartient à ce morceau.
0: Oui, c'est la.
1: C'est aussi votre réalisation.
0: C'est ça. C'est aussi notre réalisation et c'est la peinture de la pochette de l'album.
1: Ouais.
0: Enfin, c'est de la peinture qui a servi, la performance ouais, qui a servi à faire la pochette de l'album. Et voilà.
1: Et vous mettez les paroles, c'est rare pour les groupes.
0: On a mis les paroles
1: sur YouTube, ouais.
0: Sur
1: YouTube,
0: Turn Off, ouais. On a mis les paroles.
1: Vous les mettez sur les trois.
0: Ah bon?
1: Ouais, les trois vidéos, j'ai bossé. Hein.
0: Ah, ou c'est peut-être YouTube qui te suggère les.
1: Non,
0: les
1: non,
0: paroles.
1: Non, c'est vous dans le clip.
0: Ouais,
1: c'est.
0: Arrêtez.
1: Je l'ai fait sur deux.
0: Je l'ai fait sur deux.
1: Ah bah peut-être.
0: Je l'ai fait sur deux. Sur
1: ah, Turn-off. Tu l'as sur pas Turn-off. Fait sur.
0: Turn-off, je l'ai pas fait. Non. Je l'ai pas fait sur 4 non plus.
1: Bon.
0: Je crois. Mais je peux me tromper.
1: Je crois que. Bon, allez, on
0: toi
1: va.
0: Aussi.
1: En tout cas,
0: je crois qu'on se trompe tous les
1: on
0: deux.
1: On va écouter
0: Yann,
1: Turn Off The Light. C'est le deuxième extrait de l'album Géophonique. Alors pourquoi Géophonique, tiens, quand même, avant qu'on ait.
0: Ça, c'est Yoran, ça.
2: C'est un super joli mot.
1: Ouais, j'aime bien, ouais.
0: Hein, en plus,
1: ouais.
0: C'est beau.
2: Bah, on va s'arrêter là-dessus.
1: Voilà. Et bah, c'est la partie 1, hein, c'est Up c'est Sweep, bon, et on va écouter Turn Off The Light. On est dans les Apéro News, et c'est pour la release party. Et là, enfin, on sait pas quand est-ce que ça sera, mais si, on va le voir. En tout cas, pour le superbe album vinyle de, j'allais dire de Géophonique, de Bad Seed, avec la petite nuance quand même, parce que on pourrait penser à Bad Seed, le morceau de Mince. De Nikkev, mais pas du tout, vous avez fait la petite nuance. Vous avez mis un 3 à la place du deuxième E.
0: Et oui.
1: Petite nuance.
0: Et oui.
1: Il y a une raison.
0: C'est Anne.
3: Parce qu'on est.
1: Voilà,
3: deux.
1: Super.
0: Parce qu'on est deux.
1: Parce que vous êtes deux, ça me va très bien. Allez, on écoute la partie 3. Allez, c'est Turn Off The Light, c'est Bad Seed dans les Apéro News.

0: Turn of the Light, Bad Seed, extrait de Géophonique, partie 1, 2, 3, 4.
1: 18, 74.
0: En tout cas, ça vient de sortir. Moi, j'avais une question. On entend la pression, là, et je voulais savoir si vous l'aviez surtout, qu'elle était ressortie vraiment au mix, ou ça avait été conscientisé comme ça quand vous l'avez composé.
1: Oui.
0: Vous avez compris la question?
1: Oui. Vas-y, à toi.
2: Bah, j'ai envie de dire oui aussi. La pression.
0: Bah, tu vois, on sent vraiment.
2: La pression acoustique.
0: Vraiment, le son qui monte comme ça, tu vois, si le mix apporte encore plus de. Si vous l'avez encore plus découvert.
2: Voilà,
0: si vous l'avez encore plus découvert.
2: Ouais, c'était totalement volontaire, ouais. Oui. Sur un peu tous les morceaux, t'as cette dynamique qui est là en permanence. Ça gonfle, ça redescend. C'est vraiment l'idée aussi du propos, des morceaux, et je pense que quand t'as des morceaux qui sont aussi longs que ceux qu'on a pu faire, c'est primordial d'avoir une dynamique et d'avoir des montagnes russes comme ça tout le temps, quoi.
0: Et comment on se dit d'ailleurs que le morceau, là, faudrait peut-être le finir?
2: Ça, c'est un truc, ça qu'il fasse 2 minutes ou 10, c'est toujours pareil, quoi.
1: C'est un ressenti. Ouais. C'est, en fait, nous, notre truc, c'est... on a suivi le précepte de, je sais plus comment il s'appelle dans les bronzés là, mais oublie que t'as aucune chance, fonce sur un malentendu, ça peut marcher. Du coup,
3: Jean-Claude Duss,
1: exactement. Jean-Claude Duss. Et voilà la référence.
0: Ce célèbre philosophe.
1: Il a pas fait de trucs bizarres, non.
2: On sait pas.
0: On sait pas. Il peut y avoir des gros dossiers qui sortent.
1: On n'est pas là-dessus.
0: Ouais.
1: Et voilà, on s'est pas fixé de limite.
0: Ouais.
1: C'est la seule limite, c'est est-ce que nous ça nous plaît.
0: C'est bien.
1: Est-ce que nous ça nous plaît? Est-ce que là on se dit c'est assez long, c'est pas assez long? Est-ce qu'on a encore des trucs à dire? Est-ce que c'est redondant? Est-ce qu'on se fait chier, en fait, tout simplement.
0: Et bah c'est bien, vous avez eu l'œil ou l'oreille.
1: Bah nous s'amuser en tout cas.
0: Et chacun de vos clips, comme on le disait tout à l'heure, il s'ouvre sur une citation.
1: Ouais.
0: Donc il y a Barrault, il y a Damasio, il y a Étienne. C'est un cadre qui est posé, clairement. Est-ce que ça s'est imposé naturellement, parce qu'on voyait ça déjà du coup sur tes précédents clips, ou ça c'est vous, des fois vous hésitez à mettre quelque chose parce que c'est encore une dimension politique. Hein. On parle d'écologie, on parle de plein de choses, on parle de liberté aussi.
1: Bah c'est les sujets qui sont abordés dans la chanson. Et c'est des lectures que j'ai eues et je me suis dit, bah tiens, ça c'est clairement... voilà, c'est l'idée du morceau, ça s'est imposé, ouais.
0: Oui, parce que quand justement Étienne, avec je sais plus sur quel morceau tu l'as mis...
1: Sur Turn of the Light, je crois.
0: Bah voilà, et du coup c'est vrai que ça parle de désobéissance, du coup ce qu'il dit, et on est clairement là-dedans dans ce morceau.
1: Absolument.
0: Voilà, j'ai tout compris, hein.
1: Mais oui, et presque.
0: Il y a d'autres choses.
1: Mais oui.
0: Il nous faudrait une heure de plus. Vous reviendrez sur Radio Phoenix.
1: Allez.
0: Justement, moi, il y avait un autre morceau que j'adore. Et j'adore surtout le titre. C'est Amorphophallus Titanum. Et alors, j'ai été voir un peu ce que c'était.
1: C'est beau.
0: Ce
1: hein.
0: truc, c'est beau en
1: c'est
0: vrai.
1: C'est beau, mais, c'est alors, belle
0: contre. Bon, ça clôt que tous les 10 ans, quoi.
1: Ouais, 7-10 ans, ouais, c'est ça.
0: Vous avez vachement confiance en vous, hein.
2: Ouais.
0: Pas du tout, hein, c'est de
1: oui, j'avais bien compris.
0: Et justement, quand on parlait de molécules, on est un peu là-dedans dans un truc très tentaculaire, mais en même temps, c'est un peu comme les blobs, c'est ça, les champignons.
1: Ah, c'est l'enfer, ça.
0: Ouais,
1: ça m'angoisse. Ça m'angoisse, ce truc. Tu le tues et ça meurt pas.
0: Ça meurt pas. Bah, c'est plus terrifiant, je trouve, que la morphie.
1: Ah oui, mais la morphie, c'est bien.
0: C'est bien,
1: c'est plante,
0: du coup, c'est moins
1: en fait.
0: Terrifiant. On sait ce qui va se passer, quoi.
2: Ah ouais, voilà, ça va éclore coup, et ça va puer la mort.
0: Ça va... Oui, c'est ça. Ça a odeur de charogne.
1: Ouais, voilà. C'est ça. Et après, ça meurt et ça a un arôme et ça repousse 10 ans après.
0: Et c'est justement là où vous rapportez un peu l'humour, entre guillemets, mais le côté un peu allégeant, je trouve. Des propos, alors je sais pas si vous êtes vraiment d'accord avec moi, hein, mais moi j'aime pas l'humour dans la musique, et je trouve que vous l'amenez avec subtilité, justement avec ces petites choses comme ça. Est-ce que... ça c'était un des premiers morceaux, je crois, qui est sorti de tout l'album, je crois. C'est la première vidéo qui est sortie, en tout cas.
2: Non.
1: Non plus.
0: Super.
1: Désolé, on te contredit tout le temps. Le premier morceau qui est sorti, c'était Grace and Punishment. Il est sorti l'année dernière.
0: Ok, vous êtes parti de là, du coup.
1: C'était... Enfin, on avait déjà écrit les autres, mais on s'était dit que celui-là, c'était... Même s'il fait 8 minutes, ça restait le plus accessible, musicalement.
0: Ouais.
1: Parce que t'as un sample de batterie qui est surtout le long du morceau, donc...
0: C'est là aussi où il y a justement l'autotune et la salsa aussi.
1: Exactement. Bon, ça, c'était histoire de perdre un petit peu les gens, quand même.
0: Mais c'est trop bien, justement.
1: parce que bon, on se refait pas. Mais on s'est dit que celui-là, voilà, histoire de montrer la nouvelle mouture, c'est quand même plus facile. Si on avait sorti un Turn of the Light, par exemple, en premier single, ça aurait peut-être un peu trop touffu. Amorphophallus, ça aurait fait penser à... Oh, bah, ils vont faire un album de rock. Eh ben non.
0: Ouais, c'est vrai.
1: Tu vois,
0: c'est vrai.
1: Donc c'était une grosse réflexion.
0: Ouais, c'était un bon entre-deux, c'est vrai. C'est vrai.
1: Voilà. Et bien après, avant de sortir Amorphophallus, on a sorti Cannes, qui était le morceau le plus soft de l'album.
0: Ouais. Et encore que, je trouve qu'il arrive bien, justement, au dernier. Je trouve que ça ferme bien la,
1: bah oui,
0: la porte.
1: Mais on l'a sorti en version édite, ouais, en clip.
0: Ouais, ouais.
1: Et bon.
0: J'entends ma fille dehors, c'est insupportable. Ouais,
1: bien.
0: Et justement, quand j'entends Amorpha... Oh là là, je m'étais entraîné pourtant. Amorphophallus Titanium. Et je me suis demandé si vous aimiez la spéléologie, justement, aller sous terre.
1: J'ai aimé ça.
0: Ouais, il y a un truc comme ça. Parce que même dans les clips, hein, des fois, il y a des images un peu de grottes, hein, je trouve.
1: Là, vous
0: ne contredisez pas. Là.
1: Non, t'as raison. J'aime bien.
0: Et celui-là, que justement, quand vous le... Parce que justement, c'est ça aussi. Ça va avec le morceau. Votre musique, vous la destinez à quel lieu vous... Enfin... Non, elle est dure, cette question. Mais en vrai, je trouve que là, tu vois, à 18h, tu vois, au Paper, les gens, ils prenaient ou ils prenaient pas. Mais en vrai, il y avait un peu une prise d'otage. Et je trouve que ça a super bien fonctionné. Et du coup, quand vous avez imaginé le truc, vous êtes dit, on est plutôt un groupe qui joue la nuit. Parce que le jouer le jour, c'est pas la même chose.
2: Non, mais à la fois, on s'est vraiment pas posé la question, quoi.
0: Ouais, bah
2: c'est, ouais. C'est, tout est vraiment sorti sans se dire, ça va marcher, ça va pas marcher. Bien où sûr. Est-ce qu'on va jouer, comment on va refaire les morceaux en live, t'sais. Aucune de ces questions-là était importante pour nous, quoi. C'était vraiment la compo sur le tas. On s'est amusé à composer tout et puis advienne que pourra, quoi. Et en se disant aussi, de toute façon, si ça choque personne, est-ce que c'est vraiment de l'art?
0: Bien vu.
2: Tu vois.
0: Bon, après, ça, c'est limite, mais en tout cas, pour le coup, musicalement, je suis d'accord avec toi. C'est vrai.
2: Ça peut plaire à tout le monde.
0: Non, c'est clair. Oh, ça serait chiant.
1: Et, ouais, heureusement.
0: C'est très très chiant.
2: Et quand on voit à qui on plaît pas, c'est qu'on en a rien à foutre. Hein.
0: Je crois qu'il y a une date à annoncer qui a lieu.
1: Samedi
0: au Coupe-Gorge.
1: Absolument.
0: C'est ça. Est-ce que vous pouvez en parler un peu? C'est avec qui? J'ai pas trop.
1: On joue avec Unité Douleur.
0: Ok.
1: Un groupe que je ne connais pas du tout. Donc je vais pas dire de conneries sur eux. Et...
0: En voilà. Tout cas, c'est samedi à la brasserie Coupe-Gorge.
1: À la brasserie Coupe-Gorge, et ça va être super. C'est pour les 5 ans de la brasserie.
0: Ouais, c'est cool. D'ailleurs, il y a un jeu concours sur Internet si vous voulez gagner des magnums.
1: Oui.
0: De bière.
1: 5 voilà. ans, 5 magnums à gagner.
0: Voilà. Et ben c'est trop cool. Et nous, on va écouter Amorphophallus Titanium. Je l'ai dit du premier coup.
1: Ouais. Incroyable, t'es la boss.
0: J'adore ce morceau, je le trouve vraiment chouette. Et je vous invite à aller le découvrir, comme d'ailleurs tout l'album. Donc oui. C'est Batseed, c'est Géophonique, c'est dispo sur Deezer et sur YouTube. Et aussi en vinyle, évidemment.
1: Et en vinyle, surtout
0: et ça,
1: en vinyle.
0: C'est trop
1: surtout
0: cool.
1: Comme ça, on peut gagner plein d'argent.
0: Ouais, bon, surtout en perdre. Allez, c'est parti, on écoute Amorphophallus Titanium.
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0: On le laisse en fond.
1: Ouais, ouais.
0: Vous allez vouloir chanter dessus, non?
1: Non.
0: C'est pour voir si vous connaissez les paroles. C'est bon, ils le connaissent, leur morceau. Ils connaissent leur morceau. Est-ce que vous avez des anecdotes sur ce morceau? J'ai cru comprendre en off là qu'il y avait des choses drôles. Yann, tu l'as écrit il y a longtemps ce morceau, c'est ça?
2: Oui, oui, oui, il y a une petite trentaine d'années, quand j'avais à peine 6-8 ans, donc je disais.
0: C'est vrai?
2: Ah, ouais, ouais, ouais, j'étais tout petit hein, dans le groupe.
0: C'est une connerie.
2: Non, par contre, oui, ça a été composé il y a 25 ans à peu près, ouais.
0: Ok, et pourquoi toujours, en fait, toujours avec ce côté écologique,
2: c'était,
0: urgence
2: Non, c'était surtout des expériences électro à l'époque où j'étais absolument pas dans l'électro, j'étais dans le gros métal qui tâche. Donc, c'était les premiers essais avec des machines qui sont restées des brouillons pendant 25 ans. Et puis, un soir de débauche avec le camarade, j'ai dit « Tiens, écoute des trucs que j'ai fait, c'est n'importe quoi. » Et il m'a dit « C'est génial ça, je peux prendre les pistes et puis débouiner. » Je dis « Vas-y, fais-toi plaisir. »
0: Trop bien.
2: Donc il a rebouiné, c'est revenu à la maison et on a rebouiné ensemble et c'est devenu ce morceau-là.
0: Les paroles sont restées telles quelles?
2: Les paroles n'étaient pas là à l'époque, okay. On les a faites après. Ouais.
0: Et l'idée, est-ce que un jour d'écrire en français, ça vous a effleuré ou pas?
3: Oui.
2: Ouais, ouais, ouais. Ouais. Oui.
0: Ça, c'est dur d'écrire du rock en français.
2: C'est très dur. C'est
0: pas
2: très
0: que
2: dur,
0: ça tombe dans le beauf, c'est un peu dur.
3: Puis mais c'est notre langue maternelle en plus, donc c'est d'autant plus dur. Et d'autant plus critique dessus.
0: On le laisse un peu dans sa pucelle.
3: Moi, j'arrive pas à écrire en français.
0: Bah, c'est dur, en vrai, surtout dans le rock. En vrai, c'est vraiment compliqué.
3: Le rock, c'est anglais. Oh, merde.
0: En tout cas, c'est Bad Seed. Il vient de sortir Géophonique. Il y a une super pochette et on n'en a pas parlé vite. Enfin, très vite fait. C'est Charlotte, du coup, qui a fait.
3: Anne.
0: Voilà.
2: Mais Juliette,
3: Thérèse.
0: Qui a fait la pochette. L'album, on peut le retrouver, donc j'imagine, on vous envoie un mail, sur le Bandcamp. Est-ce qu'il sera aussi peut-être dans un magasin de disques?
3: On va faire en sorte qu'il soit dans les magasins de disques de la
2: région.
3: De l'agglo, de la région. Il sera aussi au concert. Et super. On va en avoir une tripotée là, qui va arriver.
0: Trop bien.
3: Ouais, ça va être trop bien.
0: Et est-ce que vous, l'un ou l'autre, vous avez un morceau préféré dans l'album?
3: Oui.
0: Vas-y.
2: Ah, moi, ça serait Amorphophallus, forcément.
0: Bah oui, il est un peu historique, du coup, pour le coup.
2: Madeleine de Proust.
3: Et moi, c'est Cannes. Parce que c'est un des premiers morceaux que j'ai écrit pour cet album.
0: Bah voilà, et bah ça me va. C'est très bien. Et bah écoutez,
3: tant mieux.
0: C'est clair. Ça sent bien. L'air on peut vous retrouver samedi, donc en concert, et bien à la brasserie Coupe-Gorge.
3: Ouais.
0: Est-ce qu'il y a d'autres annonces concerts qui sont prévues?
3: Ouais, on va jouer au mois de septembre. On a quelques dates avec les copains de Bass Weather.
0: Ouais.
3: On va jouer au Camino, on va jouer à Le Mans, on va jouer à Tours. Et puis on a d'autres dates à Rouen, à Nantes qui vont être annoncées, Cherbourg.
0: Trop bien. Et bah super.
3: Avec d'autres groupes.
0: Et bah écoutez, je vous remercie beaucoup, beaucoup. Et j'invite vraiment tous les auditeurs et les auditrices à aller découvrir ce groupe et cet album et vraiment d'aller les voir en live parce que vous risqueriez d'être surpris.
3: Et pour acheter le vinyle. Il faut acheter le vinyle.
0: Pour acheter le vinyle, la thune.
3: Achète du merch.
0: Allez, bah écoutez, je vous remercie beaucoup. Vous êtes fait partie pratiquement de mes dernières émissions ici. Donc c'est trop cool de vous avoir.
3: Merci.
0: Écoutez, je vous souhaite une belle soirée. Je vais laisser la place à Damien.
3: Le magnifique Damien.
0: Et quant à moi, je vous retrouve quand même mardi prochain pour ma dernière émission dans les studios.

0: écoutez, je ne me sens pas bien du tout. Alors, si vous voulez, nous reprendrons ça demain. Hein, et puis, alors, moi, je vais me coucher.
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du rock indie, on va dire, anglo-saxon. Ça vient de Nottingham, en fait. Elle s'appelle Scoot Niblett. Elle est née en 73, à mon âge. Et ce serait peut-être pas complètement mentir ou être à côté de la plaque de dire qu'il y a peut-être une petite influence de Pete Jarvey dans sa musique. On a écouté ici le morceau Gun, qui était sorti sur un album It's Up to Emma, sorti en 2013, il y a 13 ans déjà. Déjà, bienvenue à vous. Il est 19h05, c'est Désintox. Ravi d'avoir refait un passage d'antenne, un des derniers de notre carrière avec Mama, juste avant pour les Apéro News. Merci à elle. On va tout de suite rejoindre Laplander. Alors, Laplander, c'est un artiste solo qui fait de l'Indietronica. C'est son genre de musique. Il les compose tout seul, il les arrange tout seul. Et en fait, son crash test à lui, c'est de les passer dans sa Citroën Saxo, qui est sa bagnole personnelle. Et en fait, si ça sonne bien dans sa bagnole, il est vite fermé. Ben en fait, il le sort en CD, il le sort ou sur les plateformes. En fait, bref, il le sort au public parce que voilà, c'est le crash test est passé. On l'écoute sur un album éponyme, donc Laplander, sorti en 2022. Et je vous propose d'écouter le morceau Sazvim 9, 19h05 sur le 666. C'est Désintox. Bienvenue à vous. C'est l'expérience musicale du 666.

On va pas se mentir, c'est assez particulier quand même comme, comme morceau, une espèce de post-punk asiatique, on va dire. C'est signé Tangaku, en tout cas, un groupe à la carrière très éphémère. Ils ont sorti un seul album en 2008. On a écouté ici le morceau Hydro, tiré de cet album-là. Diffusion assez confidentielle, un album sorti sur un label japonais. Peu d'infos voilà, sur Tangaku. Juste avant, c'était un groupe, on était parti en République tchèque avec Musicant Kralitek, un morceau Vecher, je ne sais pas, je prononce pas le tchèque forcément de façon sublime. C'était tiré d'une compilation du groupe qui est sorti il y a 2-3 ans. En tout cas, le groupe a été plutôt actif, lui, à la fin des années 80, début des années 90. On part tout de suite en Pennsylvanie, rejoindre Ronzoni sur un morceau très court. C'est pour ça que je vais très vite. Le morceau s'appelle Mokeka. 19h17, vous êtes toujours sur le 666, c'est Désintox.

sort de la trance 3-4 secondes pour vous présenter le groupe quand même. C'est Onogana, c'est un trio de la scène électro israélienne. Ils jouent dans les clubs, ils jouent aussi en pleine nature, ils mélangent les instruments et les sonorités un peu plus numérique, on va dire ça comme ça. C'est un morceau ici en live sur le Live on Earth qui était sorti en 2018 et c'est le morceau Young juste avant. C'était aussi particulier, c'est un groupe russe, on mélange d'influences psychédéliques et aussi de musique traditionnelle russe. Ils viennent de la République de Touva en Russie et ils maîtrisent entre autres, vous l'avez entendu, ce chant un peu particulier qui s'appelle le Komei, ça se prononce peut-être comme ça.

c'est son nom de scène, sans doute, qui est une artiste multi-instrumentiste qui est née à Santiago du Chili. Et il s'inspire pas mal aussi, on va rester un peu dans la musique un peu autochtone, il s'inspire beaucoup des musiques traditionnelles d'Indonésie, en particulier de Java West. On écoute ici un morceau intitulé Sirocco, c'est un single qui était sorti en 2022. On est à la moitié de l'émission, il est la nuit, c'est toujours Désintox sur le 666.

à l'instant une collab, on pourrait-on dire, hein, une collab entre Ominira et la Maga. C'est le morceau Hippopotamus, l'ont-ils assez répété. C'est tiré de l'album Beta, qui est sorti il y a déjà 3 ans, juste avant, assez particulier aussi, Schizophrénique, c'est son nom de scène. Certains éléments de sa bio le placent en Indonésie, je crois pas trop, je me suis référé à une autre qui le met plutôt originaire de Vienne, en Autriche, hein, je crois, si je ne me trompe pas. C'est une espèce d'artiste touche à tout, hein, il est dans les clubs, il est sur scène, il fait des lives avec son groupe Malax, des DJ sets funky dub et technoïdes endiablés, c'est dans sa bio aussi. On l'a écouté avec le morceau Sunbounce sur un single qui était sorti en 2020. On va rejoindre un brass band, enfin un groupe, on va dire un groupe new-yorkais qui s'appelle Too Many Zoos, qui est donc, je l'ai dit, originaire de New York, et c'est une nouvelle collab tout de suite. Ils ont joué dans la rue à la base, hein, ils se sont formés, ils se sont retrouvés dans la rue, sur Union Square entre autres, et ils ont décidé de passer en studio un peu plus tard, et on les écoute ici en collab avec Too Many Teas, un groupe originaire de Londres, et on va les écouter sur ce morceau avec pas mal de samples que vous reconnaîtrez. C'est le morceau Taking Over, c'est sur l'album Retail Therapy, sorti en 2024. 19h40, c'est le 666. 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

0: profitant de ce petit tapis musical offert par Pouldor et Will Magid, dont je vous parlerai juste après, ça va être l'heure de l'agenda, l'agenda d'extrême gauche, me dirait-on, dans ces studios. Alors, je vais vous parler pas de l'atelier citoyen du droit qui avait lieu ce soir à partir des 18h30, parce que je pense que c'est fini. Je vais vous parler vite fait, comme hebdomadairement, de la manifestation de soutien à la Palestine demain, 15h, place du théâtre, malheureusement, qui a encore lieu. Et du Féministival, en un seul mot, Féministival, qui aura lieu le samedi 20 juin à la Maison des Syndicats. Alors, au programme, on peut lire une table ronde sur les masculinismes, suivez un goûter. Ensuite, des sessions d'atelier au choix avec des crises d'écriture, broderie, danse, etc. Une chorale à 18h30, les Louise Michel, un apéro et un spectacle et scène ouverte, Poésie Partout. Donc, je vous rappelle, c'est le 20 et c'est à la Maison des Syndicats, rue du Colène Rémy. À Caen. On aura à partir du 24 tout un tas de marchés paysans et festifs. Je ne vais pas tous vous les annoncer, mais vous retrouvez en tout cas leur date et leur lieu sur le site de la Confédération Paysanne. Et je crois même que Richard, ici, qui va prendre l'antenne dans 10 minutes, avait un rendez-vous à me donner. Richard, tu confirmes que tu avais...
1: Oui, donc le mercredi 24 juin à 18h, Maison des Assos de Caen, là au 1901, il y a la Ligue des Droits de l'Homme qui fait son Assemblée Générale.
0: Assemblée Générale, d'ailleurs, Ligue des Droits de l'Homme, donc le 29. Voilà, merci pour cette contribution militante, Richard, je comprends, c'est mes débuts dans la lutte rouge. il est temps de présenter Look Into My Eyes, qui est le morceau qui nous a servi un petit peu de tapis musical pour cet agenda. Il est signé Pouldor. Alors Pouldor, alors justement, c'est du belge, justement. C'est un groupe de soul jazz belge, hip-hop électro aussi un petit peu. Ça fait 7 ans qu'ils officient. On les écoute ici sur le morceau Look Into My Eyes, je vous l'ai dit, avec Will Magid, qui est son vrai nom, parce que d'habitude sur scène il s'est plutôt appelé Balcom Bup, et c'est un trompettiste, producteur et ethnomusicologue, s'il vous plaît, et il est américain, il vient de Auckland et il s'est associé donc à Pouldor pour ce morceau. Je vous propose de passer tout de suite à Nether Friends, qui est un auteur-compositeur et producteur qui vient de Los Angeles en Californie et qui décompte quand même plus de 200 albums en ligne. Et j'avoue que je suis toujours un petit peu sceptique devant une telle discographie aussi abondante et aussi fournie pour une seule personne. Voilà, bref, on les écoute quand même, enfin, on l'écoute quand même avec ce morceau Nobody Smokes Weed Anymore, donc sur de cette abondante discographie en ligne. Autoproduit donc par l'artiste lui-même. On approche des 10 dernières minutes de l'émission. Désintox, la balade musicale est bientôt finie. 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

The Residents, on vient de les entendre, c'est une reprise, je vous le cache pas, vous l'avez pas complètement, enfin vous l'avez deviné je pense, It's a Man's World, c'est The Residents, donc sur un album Our Tired, Our Poor, qui était sorti en 1997, qui fait partie a priori de ces un des 80 albums du groupe The Residents, qui est plus qu'un groupe, c'est un collectif d'artistes américains qui est originaire de San Francisco. Ils sont actifs depuis 69, alors je pense pas que depuis ce temps-là, il y a encore un des membres fondateurs du groupe qui soit, enfin du collectif, donc qui soit encore actif dans la formation. Je crois que il y a encore pas très longtemps, il y avait un septuagénaire qui était du groupe, qui composait encore pour le groupe, mais je crois que l'époque est un peu finie. Ils ont fait énormément de choses, je vous le disais, 80 albums. J'ai pas lu la bio d'un bout à l'autre, je sais qu'elle est très riche, il n'y a pas que des disques en plus, il y a aussi des spectacles, du théâtre musical, des vidéos, enfin je pense que l'ensemble est très riche et hyper intéressant. On les écoutait donc ici avec cette reprise de ce morceau ultra connu. C'était pour clore cette émission parce qu'il est 19h58 et je vais laisser la place tout de suite à Richard avec son émission Punk's Not Dead et ses prestigieux invités. Je vous retrouve la semaine prochaine. C'était donc Désintox. Merci d'avoir écouté. Ciao.

0: Salut à toutes et salut à tous, c'est Richard, vous êtes sur Radio 666 et c'est parti.
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0: Et donc, c'était Gigobitume avec J'ai vu, reprise de Niagara, si je ne m'abuse. Et donc, on va ni recevoir du bitume, ni Niagara. On va recevoir les
1: soudeurs du quai.
0: Ah, je vais voilà. encore la faire à l'envers. Ouais, ouais, j'allais encore vous la mettre à l'envers.
1: Non, j'ai dit
0: les
1: non.
0: soudeurs des quais, et non pas les quais soudeurs, parce que non. c'est vrai qu'un quai, ça ne soude pas beaucoup.
1: Ou mal.
0: Oui, ou un peu mal, c'était clair. Donc, les soudeurs du quai, qui c'est qu'elle a?
1: Eh ben...
2: Nous.
3: On est là.
0: Voilà, c'est bien.
1: Ah bah avec ça, ça.
0: Alors, vous avez des prénoms, des noms, des surnoms?
2: Vas-y, Fafa, des comment bah, écoute, Fafa crée à faire.
0: D'accord.
2: Un décoprèze.
0: D'accord.
3: De la technique, en plus. Mais, il ne le précise pas, mais...
1: Le directeur technique, quand
2: les
1: même.
2: Les câbles ne sont pas top, top. Hein.
0: D'accord.
1: Moi, je suis vannée, je suis une des trois coprèzes aussi. Moi, je suis plutôt scribe, donc j'ai toujours un papier.
0: D'accord. T'es la seule qui sait écrire.
1: Oui, d'accord. Les autres, mais on comptait pas le dire.
3: Oui,
1: pour,
3: on pense.
0: Oui, mais faut
3: en parler plus tard.
1: Parce que pour eux, c'est gênant, tu vois.
0: Ouais, mais on les voit pas.
1: Oui.
0: Donc, c'est, on peut dire ce qu'on veut.
1: Exactement.
0: Ils vont pas être croisés dans la rue et dire « Ah, c'est toi qui sais pas écrire !»
3: Ah, c'est toi.
0: Et toi, t'es qui, toi?
3: Jonathan Bréard, directeur artistique.
0: D'accord.
3: Pour le festival, le soudeur des quais.
0: Vous avez fait plaisir quand vous avez fait la sauce.
3: Ouais,
0: vous
3: ouais.
0: sonnez des titres pompeux.
3: Ouais.
1: Oui, bah oui,
3: on avait commencé par Premier ministre, mais on s'est dit, ah non, on est
0: c'est
3: trois. Voilà, et puis ça change tellement souvent.
1: Voilà.
3: C'est
1: galère. On est sur la stabilité, on est quand même sur la troisième année. Saison.
0: Troisième saison.
1: Ouais.
2: D'accord. Et on a viré personne.
1: Non, ouais. Bah, peut-être Jonathan l'année prochaine.
3: Ou Vannet, mais on vote.
1: Je sais pas, il faut qu'on vote.
0: Et comme vous êtes trois,
3: c'est plus pratique pour voter.
0: Déjà.
3: Il suffit qu'il y en a deux, d'accord, et je perds tout le temps.
0: Alors, 3 ans, c'est quoi le soudeur des quais?
1: Bah, soudeur du quai.
3: Ouais.
1: Les soudeurs du quai.
0: Il n'y a qu'un quai?
1: Ouais.
0: Il y a pas
1: un quai
0: droite,
1: et plein de soudeurs.
0: D'accord.
2: À chaque fois qu'on est dessus, il y en a qu'un.
0: Ouais. D'accord.
2: Donc, c'est les soudeurs du quai.
0: D'accord.
1: Voilà, c'est ça.
0: Non, mais d'ici 5-6 ans, j'aurais bien. faut que je vous invite tous les ans.
1: Voilà.
3: Mais pas de problème, ce sera avec plaisir.
0: Voilà.
1: À l'aise, Blaise.
0: Donc, alors, qu'est-ce que c'était que donc, ça? Ah,
1: alors,
0: bah, c'est plus facile à dire, ça.
1: On ne l'a pas fait d'exprès.
0: D'accord.
1: C'est-à-dire qu'il y a un jour, une copine à moi m'a emmené dans un festival qui s'appelait Broyart à l'époque, qui n'existe plus, mais qui a existé bien, bien longtemps sur la contrée de Caen.
0: Olivier, si tu nous écoutes.
1: Si tu nous écoutes, viens boire un coup avec nous, quand même. Et donc, me voilà arrivé dans ce truc que je ne connaissais pas. Et j'ai trouvé que c'était merveilleux. Et j'avais déjà ouvert avec des amis un café épicerie associatif à Thur-Harcourt qui s'appelle Le Quai d'Harcourt, dans l'ancienne gare de Thury.
0: Comme de par hasard.
1: Ah ouais. Tu vois, il y a un lien. C'est fantastique. C'est fantastique.
3: Ouais.
1: Et en partant, on dit, tu sais quoi, on n'a qu'à faire pareil à Thury.
0: Voilà.
1: Et bim. Et moi, on part comme ça. Je me retrouve à l'apéro chez des potes que j'ai en commun avec Fafa. Toute une sorte d'apéro de copains.
0: Lève pas la main, c'est de la radio.
1: Ben voilà. Mais il a pas compris.
0: Non, c'est pas grave.
1: Et donc, à l'apéro, je lui lance comme ça. Et dis donc, ça te dirais-tu qu'on fasse un festival de soudeur au Quai d'Harcourt? Et là, il aurait pu dire non. Il a dit, bah ouais, ça tombe bien, je connais un gars. Et le gars, c'était Jo.
0: Ouais.
1: Et voilà.
0: Les taxis.
1: Ouais.
3: Comme je travaillais chez Breuil,
0: voilà
3: des contacts, des gens.
0: Des gens.
3: Et, et on a lancé le truc.
1: Donc moi, j'avais le lieu. Papa, il avait la
0: un
1: technique.
0: Copain.
1: Et puis lui, il avait les noms.
0: Et le carnet de Dolores.
1: Et donc, on a dit voilà. Banco et Banco Pepito. Et voilà.
2: Voilà, 3 mois la première année.
3: Ouais, de préparation.
2: 3 mois de préparation, on a lancé ça.
0: Ah ouais, tu t'es dit, la première année 3 mois, les autres années, en une semaine, c'est calé. Hein.
3: Et ben non.
1: Plus le temps passe, c'est plus
0: c'est compliqué. Oh mon Dieu. Ouais, mais c'est parce que vous prenez goût, ça.
3: C'est ça.
1: Oui, on aime ça.
0: Réunion de chantier, on sait ce que c'est.
1: C'est
0: hein.
1: certain qu'on aime ça.
0: Ouais. Donc, le principe, c'est quoi?
3: Des sculpteurs qui travaillent le métal de recyclage principalement et qui viennent créer sur place, faire de la démo, concerts, buvettes, restauration.
1: Étincelles, pestac.
3: Festivités.
2: Et des fous.
1: Et des fous.
3: Principalement des fous.
0: Ouais.
3: Mais avec un cœur grand comme ça, quoi.
0: Oh,
3: parce que c'est
0: ça la radio, on voit pas. On voit toujours pas les
1: corps. C'est pareil, dans 7 ans, ils auront. Voilà.
0: Donc, pas de vidéo surveillance, s'il te plaît. Donc, il y a combien à peu près d'artistes?
3: Cette année, on est 20.
0: Et vous étiez commencé à combien?
3: On a Comment c'est
1: 9
3: 9
1: 9
3: ouais.
1: Parce que
0: vous avez
1: en fait,
0: bien évolué.
1: Bah oui, parce qu'il y a un truc, il faut que ce soit rigolo. Donc on se dit, il faut faire mieux tous les ans. Et sur le site, en plus, il y a le site sur lequel on fait le festival, fait qu'il y a un grand espace herbé, et après, il y a un tunnel qui est la voie verte. Et on a dit, la première année, on arrêtera quand on sera au tunnel. Donc là, on a fait à peu près, même pas mi-chemin.
3: Ouais, on est même pas
2: un tiers,
3: ouais.
1: Voilà.
3: Un tiers.
1: Donc on a encore de la marge, et pour l'instant, on fait mieux chaque année, donc on n'a pas l'intention d'arrêter.
3: Et on est sur la voie de chemin de fer.
0: Sur la voie verte, comme ils disent.
3: Non, la voie de chemin de fer. Ouais, la voie verte est parallèle à la voie de chemin de fer.
1: La petite voie verte, c'est donc l'espace bitumé sur lequel les cyclistes et autres personnes peuvent déambuler de manière aléatoire.
2: Alors ça, pour le coup, au niveau technique, tout le monde le sait.
1: Ouais. Mais nous, on n'est pas sur la voie verte, on est sur l'ancien chemin de fer.
0: D'accord, donc c'est-à-dire que les déambulateurs peuvent déambuler
1: sur de l'herbe, et voilà, non pas sur du gaz. Sur
2: ils peuvent se péter la gueule, ils auront moins mal.
0: D'accord.
1: Non, parce qu'il y a les rails. Donc
0: il y a les rails, ça fait mal les rails. Parce que vous n'avez pas encore pris les rails.
3: Nous, on est sur les rails.
2: Et ce rail-là, pour la petite histoire, est quand même le rail qui emmenait le minerai de fer à la SMN.
0: De Potigny.
2: Et au de Saint-Rémy.
0: Saint-Rémy, oui.
2: Celui-là, c'est Saint-Rémy. Jusqu'à la SMN et au port de Caen, qui le balançait dans toute l'Europe.
0: D'accord.
2: Donc, ça a du sens sur l'acier, sur
0: oui, enfin, ça, c'est le coup de bol.
2: Oui, le terrain était là.
1: Non.
2: Le terrain était
3: c'est
2: là.
3: C'est vrai que 200 mètres plus loin, ça aurait été compliqué, mais...
1: On n'aurait pas raconté la même histoire.
0: Voilà, c'est ça. Ça ouais, des wagons avec des gens dedans, c'est moins marrant.
1: Voilà, c'est...
0: Faut mieux emmener du charbon.
2: Oui,
0: c'est pas le retour. Donc, le principe, c'est de dire, vous avez des artistes. Alors, ils ont des contraintes, des sujets définis. Il y a un thème tous les ans, ou alors c'est open bar, open source.
1: Non.
3: La première année, il n'y avait pas de thème. La deuxième, on est parti sur locomobile. Locaux, ça peut être complètement selon l'interprétation des artistes. Et ça, en l'occurrence, c'était pour la tombola. Voilà,
0: d'accord.
3: On fait une petite tombola. Ça permet aux gens d'acquérir des pièces à moindre coût, quoi, si la chance est avec vous. Mais d'après Fafa, 100% des gagnants ont tenté leur chance.
2: Voilà. C'est technique.
0: Tu regardes la télé, toi.
1: C'est technique. C'est technique.
3: Et cette année, c'est le Fantastic Express. Donc,
0: ah oui, il y a toujours un mot qui a un lien avec le rail.
1: On essaye d'être un peu cohérent. On est dans l'ancienne gare de tuerie.
0: Ouais.
1: Donc voilà, on essaye quand même de.
0: Donc un jour, il y aura une tuerie, quoi.
3: Peut-être.
0: Aussi peut-être.
3: Mais c'est le home. Il y aura peut-être une tuerie à la maison.
0: C'est ah oui, c'est.
1: Ah.
3: On verra bien.
0: On va envoyer un spectacle gadget. Donc là, redis-moi
3: le Fantastic Express.
0: Le Fantastic.
1: Oh
3: Alors, le France Pastis. Le France Pastis. L'express.
0: Un pastis en express, s'il vous plaît.
1: Le Fantastic.
0: Oh bah. Ah, tu vois. Bon, ce sera pas le thème.
3: Le Fantastic Express, c'est pas compliqué.
0: Ouais, d'accord. Et donc.
3: Donc, on part totalement sur le Fantastic et.
2: Et l'express.
3: L'express, oui, pour la rapidité d'action de chacun. Et décor immersif. Cette année, c'est la première année où est-ce qu'on pousse.
1: Bouchons très loin.
3: Jusque dans la déco, quoi. Donc, on a récupéré la déco de Chaka Ponk.
0: D'accord.
3: Donc, de leur dernière tournée. Mm-hmm. Des vieux grimoires qu'on va semer un petit peu partout.
0: Merci, là d'accord.
3: Une association d'un de nos bénévoles et soudeurs. James Dodil, si je puis le nommer. Je suis sûr qu'il nous écoute.
1: Jamy.
3: Voilà. Et il y aura des sculptures monumentales.
0: Au moins une
3: de 7,50 m.
0: D'accord.
3: Avec des écailles.
1: On dévoile.
3: Qui crache, crache la fumée.
0: Mais
3: pas le feu, non, pour des raisons de sécurité.
0: D'accord.
3: Voilà. Donc on dévoile.
0: Un dragon à vapeur.
3: On verra bien. Le mieux, c'est de venir. Le mieux, c'est de venir le 27-28.
2: Il y a de la fumée. Et ça vole.
0: Ouais. C'est vrai.
2: Moi, j'en dis pas plus.
3: Ouais.
1: Et ça rentre pas dans le salon. Ça rentre pas dans le salon. C'est gros.
0: Ouais.
1: Voilà, il faut venir voir. Hein.
0: Donc ça se présente, donc on sait que c'est à l'ancienne gare
1: de Thury.
0: Donc c'est un lieu associatif là maintenant.
1: Ouais, c'est ça, on a monté un café épicerie associatif il y a 7 ans et la première année le festival des soudeurs était porté par l'association du Quai d'Arcos et la deuxième année, on a monté l'association des soudeurs du quai dont nous sommes les fiers trois co-présidents. Voilà. Et comme ça c'est génial.
0: Hein. Et vous faites quoi d'autre toute l'année? C'est fermé l'hiver ou c'est, vous ouvrez quand?
1: Alors le Quai d'Arcos c'est ouvert toute l'année, sauf en hiver. C'est fermé.
0: C'est quoi l'hiver?
1: L'hiver,
0: il y a plus de saison, tu sais.
1: Bah, chez nous il y en a quand même une. Ouais. C'est de octobre à avril, c'est fermé le lundi et le mardi.
0: D'accord.
1: Et là on est en saison, c'est ouvert tous les jours.
0: D'accord.
1: Et c'est un endroit génial, on fait que du bio et du local.
0: D'accord.
1: Voilà, donc on travaille avec des gens.
0: Et des activités aussi autres que les soudeurs, vous avez d'autres activités?
1: On a un programme d'animation tout. Alors en juin c'est des apéros, des happy hour comme on dit.
0: D'accord.
1: Le vendredi soir. Eh ben, des heures joyeuses.
0: Ouais.
1: Voilà. Le vendredi soir.
0: C'est mieux en plus. C'est voilà. Mieux,
1: c'est... Ouais. Et après, en juillet, août, ce sera des apéros concerts pratiquement tous les vendredis. Donc, si vous suivez la page du Quai d'Arcourt, vous pourrez avoir la programmation totale. Mm-hmm. Et le dernier dimanche du mois d'août, on fait un marché de producteurs avec nos producteurs qui travaillent avec nous toute l'année et nos artisans locaux, parce que chez nous, tout est local. Même nous, on est bio et locaux.
3: Pas sûr bio je suis pas sûr
1: alors moi en tout
3: faudrait
1: cas,
3: faire deux trois analyses mais
1: pas sûr
2: mais nous on a l'acier déjà on a bougé depuis quelques années quand même.
1: Mais ça recycle
0: oui mais l'acier c'est bon faut c'est prendre bon. Du fer il a dit pareil
2: exactement
1: c'est ouais. Ça il a pas dit comment mais faut prendre du fer
0: voilà faut prendre du fer donc
1: et voilà et on est ravis d'accueillir les soudeurs du quai pour la troisième année consécutive parce que voilà c'est des gens bien et il faut que tout le monde soit au courant qu'il y a des artistes comme ça sur notre territoire.
0: D'accord. Voilà. Et donc globalement, les artistes, ce sont des gens qui ont un vrai métier à côté et puis qui font ça le week-end, ou il y a des artistes, on va dire, en intermittence et qui en font leur métier. Et est-ce qu'il y a beaucoup de monde? Il y a beaucoup de locaux? Attends, ça va faire trop de questions.
1: Vous avez, vous avez... On va faire plusieurs réponses. Ouais,
3: alors, en termes de locaux, on reste sur la gare, ok.
0: Ouais.
3: Okay.
1: Mais ils viennent pas en train, par contre.
0: Ah oui, ils peuvent pas en vélo.
2: Ils sont tous professionnels.
0: D'accord.
2: Ils sont obligés d'être professionnels pour être sûr pour une question d'assurance pour d'accord. Le festival. Mmh. Après, certains ont plusieurs métiers et certains ne vivent que de ça.
0: D'accord.
2: Donc après, c'est chacun voit
1: chacun
2: midi ponc. À sa porte. Chacun ponc à sa porte. C'est important. Notre ami Jonathan est totalement artiste maintenant.
0: Ouais.
2: Voilà, notre ami
0: on va dire, totalement à son compte.
1: Oui, totalement à son
2: mécompte.
0: Ah, aussi.
3: C'est pas compté. On a X-Staff aussi, qui est pro, Julien. On
2: a pas mal.
3: Plusieurs, ouais.
2: Je pense qu'on est à peu près de presque à moitié-moitié maintenant.
3: Pas loin.
2: Sur les artistes. Et après, il y en a qui ont des métiers à côté qui leur permettent de manger et de gérer leur passion en plus. En tant qu'artiste soudeur. Et voilà, donc je pense qu'il n'y a pas de différence en soi, parce qu'ils ont tous la même démarche, c'est de créer des choses belles et qui ne servent à rien. Et on est tous d'accord
0: c'est
2: là-dessus,
0: important.
2: C'est vachement
0: bien. L'art, c'est ça. C'est
2: voilà.
0: Ça. Il sert à sublimer l'esprit.
2: Voilà.
1: Oh, c'est beau ce qu'il dit.
2: C'est beau.
3: Ouais, oui. Ah, il n'a pas qu'un physique. Hein.
0: Ouais, c'est vrai.
1: C'est vrai.
0: Plein de dents. Hein. Il est plein de physique.
1: Ça se vérifie.
2: Mais voilà, donc après, on est tous différents. On est animés par la même passion. Et
3: on a chacun notre univers.
2: Ouais, il n'y a pas un stand qui est pareil.
0: Ouais.
1: Mais le truc qui rassemble aussi, c'est la bonne humeur. C'est vrai qu'on est une bonne bande de copains. Ça s'entend bien tout ça. C'est chouette à voir, quand même.
0: Il faut dire que les rallonges sont trop courtes pour aller se taper la gueule à coup de faire une baguette à souder.
2: Alors, on a des idées.
3: Alors, on a des idées pour l'année prochaine.
0: Ah, ça y est, j'aurais pas dû le dire.
3: On ne veut pas faire de teasing, mais...
0: Pas le français. Hein. C'est WD, c'est à côté.
2: On ne voudrait pas spoiler.
0: Spoiler.
1: On ne voudrait pas divulgacher.
0: Voilà,
1: c'est peut-être
0: parler canadien, au pire.
3: Parce que Punk Not Dead, c'est français.
0: Oui, bien entendu.
3: Ok, ok. ok, ok. Je l'entends.
0: C'est un nom propre, c'est un nom propre.
3: Okay.
0: Donc alors, qu'est-ce qu'on peut trouver comme justement... Alors, on a entendu parler d'une grosse bête, c'est-à-dire qu'il y a un spécialiste du gros.
1: Oui.
0: Est-ce qu'on a du semi-gros et du détail?
3: Mais oui, on a de tout. On a du minuscule, on a du,
0: oui,
3: du
0: mais
3: majestueux.
0: C'est quoi comme pièce à peu près? Vous pouvez me donner quelques exemples de pièces fabriquées?
1: Alors, les tailles, ça se donne pas, c'est personnel.
0: Ouais. Les quoi?
1: Les tailles.
0: Ah, c'est comme l'âge?
1: Ouais. Bah
0: ouais, d'accord.
3: Tu nous dis la taille.
0: Non, mais est-ce que c'est...
1: Donne ta taille, on dira la note.
0: Alors, est-ce qu'il y a des petits oiseaux, des gros oiseaux,
3: oui,
0: des loutres,
1: des petites fleurs?
0: Ouais.
1: Il y a des petites fleurs. Donc, on va de tes petites fleurs à toi, elles sont ça fait
2: ça
1: quoi
2: va,
1: 30
2: ça
1: centimètres,
2: va de 5 centimètres, mais à ma femme, j'ai dit 20.
1: Mais au repos, ah. Au repos.
2: Oui. Mais, ça va. Il y a vraiment toutes les tailles, il y a vraiment tous les styles. Faut venir voir en fait parce que. Parce
0: mais là, faut que tu donnes envie.
1: Il y a du poétique. Non. Alors, trouver du poétique, du post-apocalyptique. C'est un petit peu plus glauque, mais c'est quand même charmant quand même.
0: Le poétique. C'est beau,
1: non,
0: ça.
1: Non, post-apocalyptique.
0: Oh, t'as des noms compliqués.
3: Fantastic
0: toi.
3: Express, vas-y, redis-le.
1: Alors maintenant, je vais pas le redire. Fantastic Express. Ah, c'est bon,
0: bien, c'est bon là.
1: Enfin, je suis chouette.
0: Tu veux ouvrir la fenêtre?
1: Non, ça va aller. Et voilà, il y en a pour tous les goûts. Il y a des gens qui font des grosses structures, il y en a des sculptures, il y en a qui font des petites, des moyens, des grands. Et il y a plein d'univers différents. Il y en a qui vont être plutôt dans le brut, il y en a qui vont être plutôt dans l'imaginaire, il y en a qui vont être.
2: Dans l'abstrait. La couleur, on va y avoir.
1: Oui, la couleur fait son apparition, c'est vrai que.
0: Oui, c'est vrai.
3: Oui.
0: Ouais. Parce que c'est vrai que ça, c'était quand même. On avait souvent de couleurs brutes, alors on ne pourra pas dire que c'est que du gris ou du.
1: Non.
0: Comment ça s'appelle, du rouillé. Il y avait quand même des métaux qui sont. Et puis le fait de les chauffer, ça fait des
2: effets. La couleur fait une belle percée et c'est cool. Il y a plein d'artistes qui l'utilisent. Ouais. La couleur brute, donc en fait, les pièces sont déjà colorées et les gars les travaillent. Et ça, c'est cool parce que du coup, on a plein de nuances de teintes. On a plein de. Enfin voilà, on a du post-apocalyptique, on a du poétique, on a des gens qui racontent des histoires, on a du bestiaire.
3: Des mondes miniatures.
2: On a des mondes miniatures.
1: Du monumental que.
2: On a du monumental.
3: Du mini-mental.
2: Alors ça, c'est Bluetooth.
3: Oui.
1: Ça, c'est... Et est-ce qu'on ne pourrait pas parler de la benne, justement, qui permet à tous ces artistes merveilleux de créer des choses tout aussi merveilleuses?
0: Oui, c'est qui Ben?
3: C'est l'oncle.
2: Alors, moi, je voudrais juste dire une chose. Bonjour, Kevin.
3: Bonjour, Kevin.
1: Bonjour, Kevin.
2: Parce que c'est lui
0: qui
2: nous fait la
0: benne.
1: C'est Kiki.
3: C'est Nivek, que vous le retrouverez sur Facebook, Instagram.
1: Et tous les réseaux
3: susnommés. L'autre coup, je l'ai vu sur Badou.
0: Ah bon?
1: T'as drôle de soirée, quand même.
3: C'est lui qui nous a fourni la ferraille pour la benne.
0: D'accord.
3: Donc, plein de couleurs, plein d'objets différents. Et lui, il fait les encombrants et du coup, il récupère à droite et à gauche, et du coup il nous a fait une benne magnifique. Les gars vont être très contents.
0: Oui, parce qu'on rappelle le principe, c'est que à partir d'un tas ou d'une benne, d'accord, vous piochez dedans. Et là, vous avez l'imagination qui doit travailler aussitôt, quoi.
3: Ouais. C'est ça.
0: C'est-à-dire qu'en fait, tu vois deux roues, un bout de ferraille et une boule de pétanque, et tout de suite, dans ta tête, ça
3: y est, tu fais un train.
0: Oui, alors, on a dit que c'était pas obligatoire, puisque tu es sur les rails, que tu vas faire que des trains. Il y a d'autres trucs.
2: Non. D'ailleurs, on le rappelle aux artistes, pas que des trains.
0: Des locomotives et des wagons aussi.
1: Faut arrêter maintenant, les gars.
0: Ça suffit.
3: Cette année, pour le thème de la tombola, on a eu beaucoup de trains, chercher l'imaginaire, voilà. Enfin, je suis sûr que vous avez autre chose.
2: Mais il y aura plein d'autres belles choses, c'est sûr. Il y aura des trains. Il y a un train de retour vers le futur qui est quand même pas mal.
0: Un train de retour. Ah
2: ouais.
0: Oui,
2: ouais. Ouais. Ah ouais,
0: celui qui vole. 4, là où je sais plus quoi, le dernier ou l'avant-dernier.
1: Et puis les gars viennent aussi avec des choses dans les poches, enfin plutôt dans les remorques, parce que ça rentre pas trop dans les poches.
0: Ça déforme.
1: Ouais. Ou alors faut avoir des grandes poches. Ils ont pas. Et ils viennent avec des trucs à eux déjà tout faits, comme ça les gens peuvent se rendre compte aussi de ce que ça donne. Mmh. Et puis nous, ce qu'on veut en fait faire, c'est bon, on a déjà rigolé, vous l'aurez compris, mais aussi montrer aux gens ce que c'est que ce genre d'art-là. Mmh. Et c'est important aussi de rendre accessible la culture dans nos territoires éloignés, nos contrées lointaines.
2: Ouais, on est limite Orne quand même.
1: Ouais, faut pas déconner.
3: Mais on est en Suisse.
4: Mais on est en Suisse.
3: Normand. C'est normand.
0: C'est-à-dire que les lingots, direct, tu les places à la caisse d'épargne d'à côté.
1: Exactement. Crédit mutuel, nous, en l'occurrence.
0: Ah, c'est
3: Crédit
0: mutuel.
3: Il n'y a pas d'écureuil par chez nous. Non, maladie.
1: On les a bouffés, surtout. Et voilà. Et précisons aussi que le festival est gratuit parce que rendre la culture accessible aussi, c'est pas mal. Donc, voilà.
0: Oui, donc oui, l'entrée est gratuite. D'ailleurs, il n'y a pas vraiment d'entrée.
3: Non, c'est libre.
0: Le nom, voilà. D'accord.
3: Totalement libre.
0: Ça commence, c'est quoi les horaires?
1: Alors, on ouvre les festivités le samedi à
3: 14h.
1: Bien joué. Jusque, alors, le samedi, on fait la bringue un petit peu.
4: On fait la bringue.
1: Il y a un spectacle de feu à 21h30 avec Flammanim, qui est une troupe avec qui on a déjà travaillé l'année dernière. Et on est super content de retravailler avec eux cette année parce que ce sont vraiment des gens extraordinaires.
3: Et ils vont envoyer du lourd.
1: Voilà.
3: Ouais, cette année, ça va être condensé. Va être
4: ils vont te jeter.
3: Non, mais attention à toi si tu viens, Richard.
4: On espère qu'il le brûle.
1: Ce sont des gens qui jouent avec le feu. Alors, ils jouent bien avec le feu. Mm. Bon, les enfants sont éloignés, bien sûr.
0: Oui, il y a des barrières de sécurité. Ouais. S'il les a pas démontées.
1: Sauf si vraiment il y a quelqu'un que vous aimez pas, faut nous le dire.
0: Faut le jeter.
1: Voilà.
4: En radio.
0: Oui, en radio, bien entendu.
1: N'appelez pas, surtout pas. Et après 22h, il y a le concert, donc les Gigobitumes qu'on a pu entendre tout à l'heure.
0: D'accord.
1: Et après, quand on en aura marre, on fermera la boutique.
0: Comme il n'y a pas de porte, ça va pas être facile.
1: Bah voilà. Et après, on recommence le dimanche à
3: 10h.
1: On recontinue de faire la bringue. Et on fait le tirage de la tombola à 16h pour le goûter.
0: Oui.
1: Voilà. Et à 17h, concert de clôture avec.
4: Faut parler français, faut dire brunch.
0: Ouais.
1: Brunch. Non, alors moi je disais la colasse. Est-ce que vous disiez
0: ouais,
1: ça
0: là,
3: non.
0: Ouais.
3: Alors,
0: ouais,
3: colation. Non, je suis pas de l'Orne.
1: Je faisais la colasse.
0: Goûter
1: la colasse. Et donc, à 17h, le concert de clôture avec Eno Mystique, que ça va envoyer du pâté tout aussi.
0: D'accord.
1: Voilà.
4: Voilà.
1: Et après, on remballe. Tout à 10 balles, on remballe.
4: Ouais, on remballe. Tant qu'il y a des gens, on tient. Oui. Et puis après, on remballe.
0: Voilà. D'accord.
1: Voilà.
0: Parce que le lendemain, ils vont finir par partir. Le lendemain, ils bossent.
4: Oui, en général, à partir du moment où on commence à sortir les disqueuses et qu'on vient les voir, ils s'en vont.
0: Ouais.
1: Bah oui. Et puis quand même, il faut dire qu'on va s'amuser aussi pendant tout le week-end. On a invité des copains à s'amuser avec nous. Y a
3: du lancer de couteau, je crois.
1: Du lancer de couteau.
3: Oui.
1: Du lancer de couteau.
0: Où ça?
3: Sur place.
1: Alors, c'est sécurisé.
3: Les gens passent, les autres gens lancent des couteaux.
1: C'est
3: la voie verte.
0: Au stand.
3: C'est ça.
1: Non, sur le public.
0: Oui, on a besoin des stands. Ah oui, c'est vrai.
4: Non, c'est sécurisé, c'est sur cage. Et il y a deux cages. Quel est le nom?
1: C'est Guillaume Henry qui fait ça. C'est un gars qui est quand même champion du monde dans sa discipline, qui est le lancer instinctif. Donc on a quand même un champion du monde dans le bordel.
0: C'est pas des couteaux qu'il lance?
4: Lancer instinctif de couteaux non tournés.
3: Ouais.
1: Tu vois? On a un champion du monde dans le
4: machin. C'est un sniper.
3: Faut pas l'inviter à manger. Vraiment.
4: C'est un sniper.
0: Il y a des lunettes sur les couteaux.
4: Il nous a dit qu'il voudrait venir, on lui a dit oui.
0: D'accord. Ah oui, on pouvait pas dire non.
1: On a dit on va pas insister, il veut.
0: Oui, il veut, il y a, c'est tout, il s'installe.
1: Et puis pour ceux qui voudraient être un peu plus dans un mood un peu plus cool, il y a des jeux qui vont être proposés par un autre copain à nous qui s'appelle Laurent Cros, qui a une boîte qui s'appelle L'Entrejeu. Et qui fait des jeux en bois avec des jeux avec pas de règles. Il invente les règles.
4: Qui remet au goût du jour des jeux du Moyen-Âge.
0: Ah ouais.
4: Et qui les refait sans règles. Tout le monde peut s'inventer ses propres règles et c'est hyper ludique. Et oui, c'était à mon avis, je pense qu'on va rigoler plein de fois. Il y a quand même un lancer de nains sur une espèce de molki mais avec des nains.
3: Oui, si vous avez des enfants un peu barbus.
0: C'est la seule journée où c'est autorisé.
4: Oui.
0: On a un mot de la préfecture quand même. Hein.
3: Testicules de mouton, on a testé, c'est sympathique.
1: Okay.
3: Venez. Après, le plus dur, c'est de choper les moutons, mais voilà, c'est.
1: On a essayé, ça se fait. C'est rigolo en plus. C'est très drôle.
0: Et puis, on fait un peu de sport.
1: C'est ludique. On lit l'utile et l'agréable, et voilà, c'est sympa comme tout. Et tout ça est à prix libre pour les activités, par contre.
0: Oui.
1: Parce que quand même, faut que nos gars ils bouffent. Hein. Ah ouais. Les gens qui font les
0: ça reste du terre à terre quand même.
1: Ah bah.
0: Il faut que ça bouffe quand même.
1: C'est bien, on a rangé les cornes et les
0: quand, quand on voit les morceaux, ça bouffe beaucoup en plus.
3: Mmh. Ah, c'est pas une radio de droite. Ah, pardon.
1: Ça.
3: On s'est planté.
1: Ça.
0: Nous ne sommes pas de droite, monsieur. Nous sommes à Aéroville, je te rappelle.
3: Aéroville, ok.
0: On va faire une petite pause musicale.
1: Allez.
0: Pour que vous repreniez votre souffle.
1: Oui.
0: Alors, c'est Queen.
1: Alors, ça, c'est Enomystique qui nous. C'est une reprise de Queen.
0: D'accord.
1: Voilà.
0: Et c'est le groupe, c'est Enomystique.
1: Enomystique, oui. C'est deux petits gens, pareil, des locaux, qui font des trucs super bien, des reprises assez sympathiques dans un style opéra électro-rock.
0: Et pourquoi eux?
1: Bah pourquoi pas.
0: D'accord. C'est voilà. Pas des gens qui vont venir ou qui sont
1: alors,
0: déjà venus.
1: C'est des gens qu'on nous pareil, c'est un de nos copains soudeurs qui nous a dit.

0: Donc c'est Enomystique avec Show Must Go On de Queen, reprise. Oui. Donc eux, c'est eux qui vont clôturer le bal, oui. Si j'ai bien compris.
1: Ah bah oui, du coup ça va être festif.
0: Bien entendu.
2: Le 28.
0: Alors voilà, parce qu'apparemment on a des appels, les gens n'ont pas, n'écoutent pas, ils n'écoutent pas tout.
1: Alors le standard a sauté, parce qu'on n'a pas dit les dates.
0: Si, d'accord, on l'a dit, mais forcément ils n'écoutent pas.
2: Le 27. Mais
0: on va le répéter, tu vois, on donne toujours à la fin. Pour ceux qui écoutent régulièrement l'émission, mais bon, là, il y a tous vos copains qui écoutent, forcément.
1: Voilà.
0: Donc ils n'écoutent que aujourd'hui.
1: Alors on le dit maintenant, c'est le 27-28 juin.
0: Ouais.
1: Et on le redira à la fin.
0: Voilà. Mais Et c'est où?
1: Au quai d'Harcourt, place de la gare, Turet Harcourt, Le Homme.
3: 14 220, parce que là, je fais partie de la technique.
0: Ah oui, c'est vrai. C'est important. Et de quelle heure à quelle heure?
1: Ah bah, ça commence le samedi à 14h,
0: ouais.
1: Et on termine le dimanche à 17h, avec Enomystique.
0: Toute la nuit.
1: All night long.
0: Ok.
1: All night long.
0: Et c'est gratuit?
2: C'est gratuit.
0: Combien d'exposants?
2: Une vingtaine d'exposants, 18 stands pour être précis.
0: D'accord.
1: Alors, gratoche... Tout bien entendeur quand même.
3: Faut et payer les saucisses
1: si,
3: quoi.
1: Voilà, si vous voulez manger et boire, faudra payer hein, les gars.
0: Non, c'est l'entrée qui est gratuite.
1: Voilà,
0: le reste c'est payant.
1: Ouais.
0: Et, les gens peuvent acheter des objets.
2: Des sculptures.
0: Ouais.
2: Plein. Faites-vous plaisir, monsieur, dame.
0: Venez pas en vélo, hein,
2: oui.
0: Venez en camion.
1: Alors, si, ils peuvent venir en vélo, l'important c'est le carnet de chèque.
2: Ouais.
0: Ouais.
2: Puis on peut livrer, après on s'arrange.
0: Ah oui. D'accord.
1: Ouais.
0: Ouais. Voilà. Donc faut mieux quand même carte bleue, ça se voit moins les montants.
3: Enfin c'est encore moi qui vais livrer. Ouais.
2: Bah oui, mettez de la technique aussi. Hein.
0: C'est toi. Hein.
1: Alors, dans la Clio ça rentre pas.
0: Voilà, donc c'est mort. Oui, donc on a dit 18 exposants. Pourquoi les deux autres stands, c'est quoi?
2: Non, il y a 18 stands, 20 exposants.
0: Ah, il y a deux exposants qui ont deux stands. Il y a des pauvres.
2: Il y a des couples. Et cette année, il y a une stagiaire, James, vient avec une stagiaire.
1: Lénaïque,
2: tout à fait. Une bretonne.
0: Ah bon?
2: On est super tolérants.
0: C'est carrément international.
2: Mais oui, mais oui.
0: C'est carrément international.
1: On a même un gars, il mange des chocolatines.
0: Ouais. C'est vrai?
2: Ouais.
1: Big up, mon juge.
0: Il vient de loin.
1: Bah,
0: il vient
3: trop loin.
0: Il vient du sud.
1: Trop loin.
0: Animation, donc on a dit que c'était en soirée.
1: Oui.
0: À 21h, c'est ça?
1: 21h50, pestaque de feu avec Flamme Anime. Et là, c'est vraiment. Ils nous font vraiment ils nous font un show juste pour nous, quand même. Mm.
0: D'accord. Voilà. Il y a une mise en scène, il y a tout.
1: Ah oui, la mise en scène, la
2: scène. Un vrai steak pack.
0: D'accord.
1: Un vrai pestaque de bien.
0: D'accord.
1: Comme
0: avec du feu?
1: Oui. Ouais. Sinon, on n'aurait pas dit pestaque de feu. On aurait dit pestaque de nouilles ou
2: spectacle d'eau avec des cracheurs d'eau.
0: Ouais.
2: Et des gens qui font des bulles. Il y a quelque chose.
3: Alors, vu le temps, peut-être qu'on va essayer de faire un spectacle de bulles.
0: Oui, parce que ça peut partir vite fait en feu, cette histoire-là. Parce que c'est sec. Hein.
1: C'est
0: sec. Il faudra peut-être faire arroser un petit peu avant.
3: Le couteau et les jeux, c'est toute la journée.
1: Du samedi et du dimanche.
0: Parce que les couteaux, même les gens, ils pourront lancer les couteaux.
1: Ah oui, c'est les gens qui lancent.
0: Ah, c'est le but, je croyais qu'il y avait un spectacle.
1: On va réexpliquer parce qu'il n'a pas compris.
0: Alors déjà, c'est quel jour?
2: C'est un champion du monde, d'Europe, de France.
1: Du monde.
3: Leader européen de fabrication de couteaux.
2: Également, en plus.
0: Ouais.
2: Donc il vient avec sa cage.
1: Deux cages.
0: Pourquoi il y a des bêtes?
2: Mais non, tu viens avec ta belle-mère par exemple. Tu dis, hey!
0: Fous-la en cage et. D'accord.
2: Non, tu pourras lancer des couteaux sur des cibles.
0: Ah,
1: mais dans une cage pour éviter les accidents.
0: Oui. Ah bon?
1: Quelquefois que justement il y aura la belle d'âge à côté.
0: Ouais. D'accord, ok. Ouais. Ah oui, donc le gars il est super doué au couteau, mais en fait là il lance rien là.
2: C'est ça.
0: Il pose ses cages et puis il va boire des coups.
3: Mais il peut te montrer, mais tu vas être dégoûté quoi.
1: Oui.
0: Ah ouais.
3: Toi t'auras essayé pendant un quart d'heure, t'auras pas réussi, lui il va arriver, hop, tac, il aura visé entre les deux.
0: Ouais, mais il s'est entraîné.
1: Les gens pourront lancer des coups de là sur de ce qu'ils voudront, mais dans la cage.
0: La belle-mère.
3: On peut amener des photos aussi.
0: On peut
3: amener des photos des gens qu'on n'aime pas.
0: Ah oui.
2: Un petit bims et hop.
1: Oui. D'accord. Oui. C'est cathartique un peu quand même. Et les jeux, c'est pareil. Tu viens, tu joues, voilà.
0: D'accord.
1: Pendant que papa maman lance des couteaux, le petit joue lancer de couilles.
2: Il lance de couilles. D'accord.
1: Oui, parce que moi, il va pas se blesser le petit. Et puis voilà.
0: D'accord. Voilà. Et ça, c'est toute la journée?
1: Oui, samedi, dimanche, toute la journée, du 27 et 28 juin.
0: Et autrement, les expos...
3: Là, dit.
0: Ouais. 27, non, on va le répéter.
2: Oui, alors le samedi, ça commence à 14h.
0: Ouais.
1: Venez pas avant,
0: les portes sont pas ouvertes.
2: Donc samedi après-midi et dimanche toute la journée, à partir de 10h.
1: Voilà. Voilà, c'est ça. Avec de quoi se restaurer et de quoi s'hydrater, parce qu'il fera chaud.
0: Il fera chaud, bien entendu. C'est quel jour?
2: Le 27 et 28 juin.
0: Ouais. D'accord, de cette année de,
2: oui.
0: Ce que tu oui. Oui. Dire, qu'on va encore avoir des appels. Vous n'avez pas précisé l'année. Et alors, donc, les exposants.
1: Alors, les exposants, justement, parlons-en.
0: Voilà, parlons-en des exposants.
3: Alors, les exposants, ils sont là pour souder, faire leur sculpture, mais en fait, ils ont le droit de ne pas finir leur sculpture. Donc, ils sont là pour échanger avec le public aussi. Mm-hmm. Ils ont le temps, ils peuvent expliquer leur art aux gens, ils peuvent prendre le temps de discuter avec eux, de leur expliquer que ce n'est pas que des idées.
0: Mmh. Mais ah oui, c'est aussi ratas. Ah oui. Il y a aussi des ratas.
2: Parce qu'on en a beaucoup des « Ah, faut avoir l'idée
0: mmh. ». Ah oui.
2: Oui, oui, oui, oui. Alors j'aurais non, il n'y a, pas que ça. Il ouais. y a un, mmh. un peu de technique.
3: Déjà, il faut avoir un poste. Mmh. Oui.
0: Un poste de radio ?
3: Non, un poste à souder.
1: À souder.
0: Ah oui, d'accord.
1: Oui, parce
3: après, avec un poste de radio, peut-être que si on a l'idée, on peut faire des soudures.
1: Mmh. Oui, oui, tout à fait. Parce que comme on disait, peut-être qu'on faut, on le redit, ah. on aime bien rigoler, on aime bien montrer ce que... Enfin, moi, j'ai à cœur, en tout cas, de montrer ce que ces gars-là là, font. Mmh. Et parce qu'on n'en parle pas beaucoup. Et c'est quand même extraordinaire de voir ce qu'ils sont capables de faire en si peu de temps.
2: Et c'est le 27 et 28 juin.
1: Mmh. C'est ouais. ça, 2026. Ça.
2: 2026.
1: Voilà. Donc, viens d'aller voir. Ils sont... Quand on parlait de bande de copains, c'est vraiment ça. C'est-à-dire qu'on a une bande de 18 copains là, qui sont étalés joliment sur
0: et
1: cette jolie...
0: Il n'y a pas de copines ?
1: Il y a une ou deux copines.
2: Si, bah, 18 copains et deux copines. Copines.
0: D'accord.
2: Du coup.
1: Voilà,
0: donc, qu'on prend deux stands. Sympa.
1: Si,
0: non, mais
1: si,
0: vous
1: si.
0: Êtes sur l'approche de l'égalité,
1: oui,
0: c'est
1: oui,
0: bien.
1: Oui, oui,
0: il y a une
1: oui,
0: démarche.
1: Voilà,
0: il y a une démarche.
1: On travaille. Travaille.
2: S'il si, faut ouais. du monde pour faire les sandwichs.
0: Ah oui, d'accord.
1: Voilà.
2: Oh, Fafa, pourquoi t'as dit ça?
0: C'est Fafa qui a dit. Alors, justement, deux questions. Première question. Alors, justement, la gente féminine, pas beaucoup représentée, c'est normal ou c'est parce que vous les sortez que de temps en temps?
2: Alors,
0: ou pourquoi?
2: On a demandé et certaines étaient déjà occupées sur d'autres expos, donc voilà. Pas de problème, mais on alors, est ravis de les
3: parce accueillir. Parce qu'il y en a.
1: Il faut quand même dire que la soudeuse n'est pas non plus ce qui inonde le marché, c'est plutôt du soudeur.
3: Il y en a quand même.
1: Il y a de la soudeuse, et moi je voulais que cette année on ait un petit peu plus de soudeuses, mais elles, ces demoiselles sont tout à fait occupées, ce qui est tout à fait honorable, bien entendu. Mais je ne désespère pas que l'année prochaine on gonfle les rangs. Non, pas de testostérone.
3: Ouais. Mesdames, si vous voulez vous.
0: Donc ça, c'est la première chose. Voilà. Deuxième question, c'est...
1: Très bonne question.
0: Ouais, je trouve aussi.
2: C'est pas faux. Hein j'aurais pas dit, j'aurais pas dit ça comme ça.
0: C'est quel jour? C'est
2: quel jour? Le 27 et 28 juin 2026.
0: Alors, maintenant, est-ce que... parce que là, vous allez expliquer votre monde, vos imaginaires. Est-ce qu'on peut dire que quelqu'un qui repart de ces deux journées féeriques, il va à Lidl chercher un MIG et puis il peut se lancer parce que c'est simple, c'est pas compliqué, c'est juste une histoire de plaisir et de démonstration ou faut du temps parce que comme tu disais, il y a de la technique donc il faut peut-être prendre des cours. Est-ce qu'il y a des cours par exemple de soudure?
1: Alors faut avoir l'idée.
0: Ah bah faut avoir l'idée, ça j'avais compris.
2: Qu'est-ce que je dirais? Je dirais que non, ça se fait pas en un jour non plus, mais à
3: si
2: force
3: tu
2: de
3: veux
2: persévérance.
3: MIG, mais si tu veux prendre un MIG à Lidl et te lancer dans la sculpture,
2: vas-y.
3: Et vas-y.
0: Ouais.
3: Après, c'est comme tous les chemins. Hein. Il y a un moment, il faut les arpenter un petit moment avant d'arriver à trouver ce qui va. Mais par contre, tout le monde a le droit de prendre le chemin.
0: Mm-hmm. Au moins d'essayer.
3: Ben oui.
2: Mm-hmm. Ce que j'aimerais dire, c'est ok, mets-toi à souder, pas de problème. Mais avec ton univers, avec tes paroles, avec tes mots,
3: pas, voilà. Ce voilà. Que t'as envie de dire.
2: Voilà, mm-hmm. Nous fais pas des pioches faux bateaux ou des guitares électriques comme on voit souvent. Non, non. Enfin, fais-le comme tu le ressens, quoi.
0: Ouais.
3: Par contre, vas-y à fond.
2: Voilà.
0: Ouais. Et donc, quand même, sous-jacent. La question sous-jacente.
1: Il faudrait qu'on prenne un rendez-vous chez
2: qui
1: un...
0: Ouais. Non, non, elle est bien. C'est juste que je savais pas c'était quel dessous que je voulais mettre. Et sous-jacent, je voulais dire, est-ce qu'il y a des cours? Est-ce que parmi vos confrères, est-ce qu'il y en a par exemple qui proposent des cours de soudure? Parce qu'il y a quand même une technique. Il faut apprendre à souder quand même. Parce qu'après, si la personne est artistique mais qui ne sait pas souder, ça risque d'être compliqué aussi. Alors, est-ce que, par exemple, vous avez parmi vos confrères, vos compères, certains qui, justement, donnent des cours de soudure pour permettre à des gens qui ont envie de s'exprimer suite à avoir vu vos travail magnifique, Hein, allez-y.
1: Oui.
2: Oui.
0: Ah non, faut répondre. Oui. Interdit de répondre oui, par alors... oui, pardon. Oui.
2: Alors, on est plusieurs à proposer des initiations ou des stages à la maison. À l'atelier, donc oui, n'hésitez pas à demander. Et au contraire, on aime partager. Bah là, tu vois, comme je disais, enfin, il y a James qui vient avec une stagiaire. Mm-hmm. Du coup, on a déjà répondu à la question.
0: Oui, non, mais une stagiaire, c'est, elle en fait son métier, un truc comme ça. Mais
2: le pas du tout.
0: Elle est en stage.
2: Non, mais il me semble qu'à
1: elle est encore à l'école, la petite.
2: Dans le domaine artistique, mais c'est pas forcément pour faire de la sculpture. Elle a fait un stage de couteau avant. Enfin, voilà. D'accord. Donc, non.
3: Elle fait un peu de tout.
1: Il faudrait qu'on fasse une thématique couteau, je pense.
0: Elle est très métal, quand même. Mmh. Elle écoute quoi comme musique?
2: Bah écoute, on va apprendre à la connaître le week-end du 26.
3: D'accord. C'est 20... Viens avec ton micro.
2: Mais
3: et
2: non, 27, 28.
1: Oui, t'as qu'à venir avec le micro, puis tu nous vois.
2: Voilà.
1: Ça peut se faire.
3: Lénaïque, t'écoutes quoi comme musique?
1: Lénaïque, on ne sait pas qu'est-ce qu'elle écoute.
2: Du Biniou.
1: Ah bah oui,
2: elle est bretonne, forcément, alors, c'est du Biniou.
1: Allez sur Biniou.
0: Ça, c'est typé.
2: Fais-nous.
1: C'est typé.
0: Alors là, c'est le troisième.
1: Ouais.
0: Donc, le but, comme vous avez dit, c'est d'essayer d'arriver jusqu'au tunnel.
1: Au tunnel.
0: D'accord. Mmh. Et est-ce que vous pensez que vous avez les ressources Les ressources existent pour arriver jusqu'au tunnel?
1: Alors, on est 2027, c'est presque calé. Mmh.
0: D'accord.
1: Et 2028, vous avez gagné combien de mètres? Ah bah là c'est le directeur artistique qui...
2: Ce qui est cool, c'est qu'on a des demandes de sculpteurs pour venir participer au festival. Mmh. Et
3: on va plus loin que le tunnel. Ouais.
2: Mm-hmm. Si on veut, on traverse le tunnel.
1: Ouais, mm-hmm. Ouais, c'est ça. Alors, si je vais me permettre une petite.
2: Dans l'autre ville à côté.
1: Je voudrais me permettre une petite rétrogradation back in the game.
0: Ouais.
1: Concernant Lénaïque, c'est une petite étudiante en DN made création métal au lycée Vauban de Brest.
3: Ouais. Création métal. Ouais,
2: j'espère que ça vous a aidé.
1: Donc,
0: c'est-à-dire qu'elle fait des études
1: donc
0: dedans.
1: Oui, c'est ça. Voilà. Soudure. Dinan de riz, moi je sais pas de qu'est-ce que c'est, mais ça doit être bien.
2: Ça doit être de Dinan, je crois.
1: Brasure à l'argent, patine sur métal et travaille sur de nombreuses machines d'atelier.
0: D'accord.
1: Voilà.
0: Donc là, elle fait des études pour en faire un métier.
1: Oui.
0: Et là, je parlais du particulier qui ce serait un hobby. Alors le particulier, je parle pas d'un petit bonhomme. Hein.
1: Alors quand c'est
0: je
1: pas dis, un...
3: Ce
1: un
3: toi,
1: hobby.
3: Par exemple,
0: oui. Non.
1: Pas le hobbit, c'est mais pas pareil.
3: Pourquoi tu pourrais pas en faire un hobby?
0: Quoi, parce que j'ai un métier, moi, monsieur. J'ai un vrai métier.
2: J'ai un vrai métier.
0: Je suis obligé de dire ça à ma mère. Déjà que je fais de la radio. Alors, d'ailleurs, mais à part ça, t'as un vrai métier? Bah oui, je fais ça qu'une heure dans la semaine, hein, quand même. Feignant. Donc,
1: Alors,
0: pour l'instant, je fais des serres et puis des supports pour panneaux solaires. Mmh. Mais bon, c'est une approche.
3: C'est déjà bien.
0: Oui. C'est déjà bien. Au moins,
3: j'ai commencé comme ça aussi.
0: T'as fait des serres?
3: Oui, j'ai fait des outils, des serres. Mmh. Après, j'ai commencé à faire une verrière, et puis après j'ai commencé à faire des tables, et puis un jour il y a un copain qui m'a dit « Mais pourquoi tu ferais pas un truc qui sert à rien ?»
1: Ah oui.
0: Et tu lui as dit « Bah ça sert à rien
3: ?» Ben je lui ai dit « Non, ça me plaît !»
0: Ah ouais. Mm-hmm. Et donc t'as fait quoi?
3: Ben j'ai fait une sculpture. Parce que ça sert à rien.
0: T'as fait une sculpture de?
3: Et ben ma première sculpture, je crois que c'était une fleur géante.
0: Ah ouais, ouais. Ah ouais, t'étais dans le cliché déjà.
3: Ouais, déjà à l'époque. Et j'ai continué, hein. J'ai continué parce que j'aime toujours les fleurs.
0: D'accord.
3: Parce que je suis très mauvais jardinier.
0: Ouais, bah.
3: autant les faire.
0: Voilà. Et puis elles sont permanentes.
1: Bah, au moins celle-là, elle crève pas.
0: Voilà.
3: C'est ça, mais non, et tout le monde. Je pense vraiment que alors c'est bien de prendre des cours pour se rassurer, pour essayer de trouver deux, trois techniques. Mais on est clairement une bonne grosse moitié, voire bien plus, à être tous autodidactes.
0: Ouais. Ça veut dire quoi en français?
3: Autodidacte, c'est
1: qui
3: en français.
1: Seul,
3: donc
1: qui
3: déjà.
1: Apprend seul. Autodidacte. Auto tout seul, dacte, apprendre.
3: Apprendre.
1: Voilà. Autodidacte.
2: Ouais.
0: D'accord. C'est pas quelqu'un qui va en dictature
1: non.
0: Avec
1: non,
0: l'automobile.
1: Non, ça on fait pas ça.
3: Non, même si ça pourrait être un truc.
0: Pour
3: en ce moment, je pense, l'autodidacte pourrait percer.
0: D'accord. Et alors, on parle de soudure. Mais est-ce qu'il n'y a que de la soudure dans ce que vous faites? Est-ce qu'il n'y a pas d'autres techniques de découpe, de je ne sais pas quoi, de chauffage, de machin?
2: Si. J'ai pas dit oui. Alors, si, il existe plein de techniques de découpe, je pense que tu peux. Pensez au plasma, au découpeur plasma, disqueuse, meuleuse.
0: Non, je pense à rien,
2: pas.
0: Je suis pas du tout.
2: Non, t'es pas dedans,
0: je suis
2: pas là-dedans,
0: je suis informaticien.
2: Ah oui. Laser.
0: Et c'est des techniques qui sont facilement abordable pour le Kidam et transportable pour aller sur un lieu comme vous, dans une voie ferrée, et puis poser du matériel, comme un plasma, un poste à souder, tout ça?
3: Alors, si oui. Ah. Comme ça, on aura
2: si, oui, voilà. Si oui, si oui, c'est pas faux. C'est pas faux. Il existe des modèles transportables et aménagés pour les événements, les festivals, tout ça.
0: D'accord. Mais donc le plasma, c'est
2: un arc électrique propulsé par de l'air et ça permet de découper de la tôle assez rapidement.
0: D'accord, ça évite de se faire chier pendant 3 heures avec une scie à métaux.
2: Par exemple.
0: D'accord.
2: Même une disqueuse.
3: Les gens connaissent le chalumeau. Eh ben, oui. C'est comme un chalumeau, mais il n'y a pas de gaz.
2: Ouais, c'est de l'électrique.
1: Ah. C'est magique.
0: Mange pas de haricots.
3: C'est quand? Après, c'est quand on t'invitera. Ouais. Et tu feras notre chalumeau.
0: C'est quand?
1: Je sais pas si on a dit les dates encore.
3: Le 27 juin.
2: Le 27 et 28 juin. De quelle
0: heure à quelle heure?
2: Cette année.
0: Oui.
1: Alors, du samedi 14h au dimanche 17h. Non, le concert est à 17h. Après, on va traîner, ce sera l'apéritif. Ouais.
0: Hein. Bah oui.
3: Moi, je dirais jusqu'à plus soif.
0: Ah oui? Oh, bah là, c'est 15 jours, au moins.
1: On va plus jamais rentrer à la maison. C'est mort.
0: Et c'est où?
1: À Turriercourt, dans l'ancienne gare de Turri.
0: Donc c'est quand t'arrives à Turri, c'est en bas à droite.
1: Alors quand t'arrives dans Turri, dans la descente, tu prends la première à droite, direction Aunay-sur-Odon.
0: Quand t'arrives au pont, c'est trop tard.
1: Et quand t'arrives, tu passes la voie de chemin de fer, ça va faire clac-clac dans ta voiture, et tu tournes à droite.
2: Une fois que tu croises Bébert, si tu loupes ta route, tu lui demandes, il t'indiquera, c'est là-bas.
1: Et puis c'est indiqué.
3: Alors il y aura des petits panneaux jaunes et noirs.
0: Jaune et noir.
3: Jaune et noir, et qui écrit SDQ.
2: Les soudeurs du quai.
3: Voilà. Et avec des flèches. On espère qu'on les mettra dans le bon sens.
0: Il faut les mettre avant l'apéro.
2: On a une chance sur deux, quoi.
0: Ouais, c'est vrai.
1: On va les mettre bien avant, la semaine d'avant. Je pense qu'on sera encore.
3: On les met jeudi.
1: Ah ouais, c'est pas la semaine d'avant.
3: C'est 2 jours avant.
0: Parce qu'avec le temps, c'est jamais. Et puis s'ils sont belles, on va vous les piquer.
1: C'est ça.
0: Ils sont pas gentils. Qu'est-ce qu'on a oublié
1: De dire qu'au mois de septembre, on va peut-être refaire une grosse bringue.
3: Ah bon? Des trucs.
0: Attention. Est-ce que vous êtes
2: pas trop
0: Exclusivité sur.
1: Et l'air d'info.
0: Attention, exclusivité pour Punk's Not Dead.
1: C'est une exclu. Peut-être que si on était des gros foufous, peut-être qu'on viendrait faire un truc de malade à Caen avec nos amis des Bateaux de Normandie.
0: D'accord.
1: Qui se trouvent à Port-l'Amy. Les Bateaux de Normandie, c'est une association comme nous qui s'occupe de restaurer des bateaux, des vieux gramans, sur le port de Caen au quai Gaston.
0: Très belle association.
1: Mais n'est-ce pas? Ils font des trucs géniaux, ces gens-là. Ils ont fait les 400
0: ans. J'avais reçu le président.
1: Laurent?
0: Oui.
1: Oh, trop bien.
0: Bah oui,
1: Big up pour Laurent. Non, Gérard, c'est un
3: merde.
1: J'ai rarement vu ça.
3: Ah, je suis à la technique des
0: autres. Voilà. Oui, c'est ça. Ouais.
1: Et peut-être bien qu'on ferait un festival là-bas qui réunirait les soudeurs du quai et les bateaux de Normandie.
3: C'est pas peut-être bien, c'est qu'on a envie.
1: Donc si on a envie, on le fait, nous, parce qu'on est comme ça.
2: Avec une trentaine de soudeurs de toute la France.
0: Apparemment, l'envie, il est quand même bien avancé. Il est bien avancé, l'envie, quand même.
1: C'est une grosse envie.
0: Et eux, donc, ils feraient quoi, eux?
1: Ils nous accueillent déjà.
0: Ah, ils vous accueillent, d'accord, ok.
1: On lirait un peu nos deux mondes à nous.
0: Oui, parce que là, vous êtes eux, c'est plutôt le bois, faut être honnête. Et vous.
1: Et nous, c'est plutôt. Mais alors, il y a des rails aussi qui arrivent jusqu'à chez eux. Parce que c'est quand même
0: C'est-à-dire que vous allez vous lancer de Turi.
1: On va utiliser les moyens de transport. On va utiliser les moyens de transport de maintenant.
0: Ah oui?
1: Oui, d'accord. Et l'ego, parce qu'après, on n'a pas le droit. On a pensé venir en rame et tout, mais les gens ont dit non.
0: Non.
1: Et du coup, on va lier nos deux univers. Ça va être beau et féerique.
0: D'accord.
1: Peut-être bien que le thème, ce serait 20 milieux sous les mers.
2: Mais
1: peut-être
2: bien.
1: Peut-être bien.
3: On n'est pas encore sûr.
2: Oui, sûr.
0: Ce sera peut-être 19 miles.
1: Ou 21, on ne sait pas.
0: Ah oui.
1: Et peut-être qu'il y aura des bateaux à visiter. Peut-être.
0: Peut-être. Ils font le régulièrement. Donc le peut-être.
3: Et peut-être que ça s'appellerait. Les soudeurs du quai s'invitent au port l'ami.
1: Peut-être.
2: On peut pas en dire plus parce que sinon après on l'a trop dit.
0: On n'a plus rien à dire. Ce serait quelle date peut-être?
2: Ce serait peut-être le 19 et 20 septembre pendant les journées du patrimoine.
0: Il faudrait peut-être qu'on s'invite avant alors.
2: Mais ça c'est peut-être. Qu'est-ce qu'on ferait avec des
1: fêtes? Du coup, il faudrait peut-être qu'on fasse une affiche.
3: Ah, la mairie peut-être.
0: Ouais, alors l'affiche par contre, s'il vous plaît.
1: Pas la radio, mais.
0: Non, mais Pas en hier, s'il vous plaît.
1: Ah ben non, on fait pas ça, non. Alors, ah est-ce non. que tu alors, as regardé bien comme alors, il faut notre affiche à nous, s'il te plaît?
0: On peut en parler, parlons-en. Parce que justement, c'est un sujet important.
1: Parce alors. Que nous, on va marquer maintenant que nos visuels ne sont pas faits par IA, parce qu'il y en a marre, en fait. En fait, tu peux assez facilement reconnaître la personne oui. qui utilise de l'IA pour faire ses petites communications.
0: Sam,
1: parce
0: c'est
1: que
0: si
1: c'est
0: tous
1: pareil. Ouais.
0: Elles sont toutes pareilles. Même couleur, même ton, même présentation.
1: Et c'est moche. C'est de la merde, les gens, voilà. faut arrêter ça. Et en plus, ça bute
0: c'est
1: la planète.
0: C'est pas pour 200 balles ou 300 balles de payer un artiste.
1: Ah mais non, mais nous, alors attends, nous c'est gratos, on fait tout nous-mêmes gratos, si tu regardes bien.
2: On a des Moldaves, pas les gens de l'Orne, et puis moi-même.
0: Moins cher que ça, alors, du coup.
1: La petite dentelle en bas à droite sur la fiche de cette année, c'est un vrai slip.
0: Ouais.
1: De je sais plus qui, mais c'est un vrai slip. Ouais.
0: D'accord.
2: Si quelqu'un a perdu son slip et qu'il le cherche,
1: peut-être
2: le cherchez
0: sur l'affiche. Il est sur l'affiche.
2: Non, et du coup, on en a fait un tableau avec Sam. Ouais. Et peut-être, je dis bien peut-être
0: bien entendu,
2: qu'il
0: peut-être.
2: Fera partie d'un lot avec. Peut-être autre chose qui sert à la soudure.
1: Ouais.
2: Je dis bien toujours peut-être.
0: Tout, ne dis pas tout.
3: Parce qu'on a des partenaires.
2: Ah
3: oui,
2: parce qu'on a des partenaires.
0: Ah oui,
2: ouais. Soudure Pro qui peut-être nous mettre quelque chose à disposition
0: d'accord.
2: pour offrir à quelqu'un.
1: Alors, Fafa, est-ce que tu peux nous expliquer qu'est-ce que c'est
3: pour le partenaire. Ça, c'est pas peut-être.
0: Ouais.
3: C'est sûr.
0: Ouais.
3: On a soudurepro.com. qui est donc un site sur internet pour acheter du matériel de soudure qu'on a rencontré parce qu'on achète du matériel de soudure.
1: Ah bon ?
3: Et on pensait avoir affaire au départ à une grosse boîte comme on a partout où on n'a jamais les mêmes personnes. Et il s'est avéré que c'est une petite boîte bretonne avec des mecs super sympas.
1: Breton,
3: ouais, ils sont partout, les salauds.
0: Non, les bretons.
3: Oui, ah, pardon.
1: Les bretons.
3: C'est pas le même mot.
0: Pléonas.
2: On a toujours un avec son drapeau, là.
0: Dans les concerts, voilà.
3: Et puis, on a discuté un petit peu avec eux. On leur a dit ce qu'on faisait. Et le directeur qui discutait avec moi m'a dit « Mais c'est trop cool !» Je dis « Bah, t'as qu'à nous aider !» Fais-nous un prix du public.
1: Et on aura un prix du public.
3: Et on aura un prix du public qui sera décerné par soudure.com.
2: Soudurepro.com.
3: Voilà, et il nous amène l'équivalent de entre 200 et 300 euros de matériel
0: cool.
3: pour le soudeur qui gagnera. Donc, offert gracieusement.
2: Ce qu'on ne dit pas, c'est les conditions pour avoir le prix du public.
3: Mm-hmm. Alors, ouais.
1: Bah, faut gagner.
3: Faut que ce soit nous.
2: Ouais. Parce que nous aussi on soude, nous on a des produits du public. Quoi.
0: Bah oui.
1: Alors rassurons-nous, enfin rassurez-vous, le tirage au sort sera fait par une main innocente, parce que si c'est les Lascars, là c'est mort.
0: C'est mort.
1: Ce ne sera pas un soudeur non plus, donc pas confiance. Mm-hmm. Ils sont gentils, mais bon.
2: Ils ont des gros doigts.
0: Bah en plus.
1: Ah ouais. Donc ce
0: sera qu'ils vont mettre la main dans la boule, ils vont pas pouvoir la ressortir.
2: Alors c'est même pas une boule.
0: Ah bon ?
2: Ouais. C'est une espèce de lampe SNCF remasterisée par mes soins.
0: Ça sent le faux plancher.
2: Le faux fond. Non, tu peux mettre ta main en dessous.
0: Ah ouais ?
2: Ouais. Il y a pas de faux fond.
1: Ça c'est pareil, c'est comme l'affiche, c'est nous qu'on le fait.
0: D'accord.
1: Voilà, parce que ça sert à rien de s'embêter à prendre des trucs nuls. On sait faire les choses.
2: Puis avec l'IA, c'est galère de piocher quoi.
1: Oui, c'est vrai que l'IA. On lui a demandé, elle n'était pas là le 27 et 28 juin.
0: Qu'est-ce qui se passe le 27 et 28 juin?
1: C'est le festival des soudeurs au Quai d'Harcourt.
0: Oh, où ça?
1: Viens. Au Quai d'Harcourt, à Thury-Harcourt.
0: Ouais.
1: Sur l'ancienne.
3: 220, c'est important pour
0: eux. Il reste plus qu'une minute.
1: Ah.
0: Et je dirais, comment on peut vous joindre? Comment on peut savoir tout ça?
2: On a un Facebook.
0: C'est vrai?
2: Ouais.
0: Les
2: soudeurs du Quai.
1: Ouais. Boomer, Facebook, Insta. Et des numéros de téléphone, mais on va pas vous les donner.
0: Non, pas besoin.
2: 06 79 69. Et si vous voulez le Père Noël, c'est le 1 à la fin.
1: Pour Jonathan, faut taper 2.
0: Voilà. Donc, Facebook.
1: Facebook, Insta, les soudeurs du quai.
2: Les soudeurs du quai.
3: Vous nous trouvez.
0: Super.
1: Ouais. Et sinon, faudra bien nous voir.
2: Et on voudrait faire des bisous à tout le monde, la famille, les copains, les soudeurs.
1: Et les femmes de ces gars-là, parce qu'elles sont bien courageuses.
3: Et même les gens de l'Orne.
2: Surtout nos femmes, oui. On vous embrasse.
1: Bisous. Namasté.
0: Allez. Et puis donc, on finit avec Chacaponk.
1: Oui. Ah ouais. Ouais,
0: bien entendu, puisque c'était.
1: C'était prévu.
0: C'était prévu comme ça. Allez.
1: Merci.
0: One Rosie.
1: One Rosie. ACDC.
0: Yes.

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Bonsoir à toutes et à tous, bienvenue dans l'électro-audiogramme, vous êtes bien sur 666. Et comme d'habitude, on va partir pour une heure de musique électronique. Plutôt cool, ce soir plutôt good vibe puisqu'on approche de l'été. À l'instant, vous avez pu entendre Tycho et le morceau Awake, un single qui est sorti en 2013. Et on va poursuivre avec Otek, le morceau 444 et de l'album Incunabula, sorti en 1993. Bonne écoute et bon voyage.

Et nous revoilà. À l'instant, c'était Arovan avec le morceau The Storm, extrait de l'album Tidus, sorti en 2000. On poursuivra avec Burger and Ink, le morceau Elvisum. Sur l'album Las Vegas, sorti en 1996, c'est le plus vieux morceau de ce soir, même si on va couvrir à peu près 4 décennies. Voilà. Je vous laisse avec la musique.

Et nous revoilà pour vous annoncer le morceau qui était juste avant mon intervention. C'était Biosphere en collaboration avec Higher Intelligence Agency. Le morceau, c'est Gas Treat Basin. Un extrait de l'album sorti en 2004, Birmingham Frequencies. Et on va poursuivre à nouveau avec l'album de Burger and Inc. Las Vegas, sorti en 1996. Et le morceau, c'est Flesh and Bleed.

À l'instant, c'était Bola avec le morceau, le single mix d'ailleurs de Forcasa 3, extrait du EP One, sorti en 1995. C'est donc, contrairement à ce que j'ai dit tout à l'heure, le morceau le plus vieux ce soir. Et on va poursuivre avec Mono Lake. Le morceau, c'est Cubicle, sorti sur l'album Cinemascope en 2001.

Et nous voilà de retour pour ma dernière intervention, parce que notre voyage va bientôt toucher à sa fin. Donc c'était un instant Monolay, qui est le morceau Cubicle, sorti sur l'album Cinémascope en 2001. Et on va se quitter avec un extrait de l'album dont tout le monde parle en ce moment, et à raison d'ailleurs, le nouveau Boards of Canada, dont on vous a déjà diffusé des extraits dans les précédentes émissions. Là, cette fois, ce soir, ce sera Arena Americanada, sorti sur l'album Inferno, forcément en 2026. Nous, on se retrouve au même endroit et à la même heure la semaine prochaine. Et d'ici là, prenez soin de vos oreilles.

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1: Ah, il est 23h sur Radio 666 et je viens de faire tomber le microphone. Mais tout va bien se passer. Merci à Electro-Audiogramme pour cette émission en direct des studios de Radio 666, ce qui me permet de les croiser et de faire les petits potins de la radio. Il est 23h sur Radio 666. Nous sommes le jeudi 18 juin 2026, ça tu le savais peut-être déjà, peut-être que tu savais aussi déjà que tu étais sur Radio 666. Ce que tu ne sais pas, c'est que tu es à l'écoute de La Fabroque. En même temps, tu devrais le savoir puisque c'est tous les jeudis de 23h à minuit qui déborde un petit peu, qui va forcément déborder un petit peu. On est aux commandes pour ton grand écart musical du jeudi, avec tous les genres, tous les styles, tous les époques, tous les effets spéciaux de la mort et de la vie réunis. Qu'est-ce qu'on a ce soir pour toi? Attends, je lis la playlist en même temps. J'y ai passé du temps dessus, mais quand même, je suis obligé de relire la playlist. On a le nouveau Little Sims, on a un vieux remix de Notorious B.I.G. par... Qui a fait ce remix? Party and Bullshit, c'était Ratatat. On a un crime aussi, un crime remasterisé en 2026. Ça, c'est à tomber par terre. On a un Niagara, on a du In Excess, on a Sébastien Tellier, le nouveau, en featuring avec Slater et Nile Rodgers de Chic. On a le nouveau Genesis Owusu, on a... un projet japonais qui s'appelle Idiot Tape, c'est génial. On a un mashup de DJ Zebra, on a un classique de Prodigy, on a du dubstep avec Caspa, un vieux dubstep des familles. Je peux même pas dire. On a du Dutron, voilà. On a du Patsy Cline, Neurosis, le nouveau Korn aussi. C'est incroyable. Il peut se passer vraiment n'importe quoi dans la Fabroque, mais ça, tu le savais déjà. Allez, générique. On se retrouve très bientôt pour l'amour, la joie et la musique. Dans tous les sens.
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1: 23h02 sur Radio 666, je ne te l'ai pas dit, c'est le 27e épisode de la saison 13 de La Fabroque sur Radio 666 et on commence avec Sweet Ballroom Blitz. Okay.

Party and Bullshit, c'est The Notorious B.I.G. remixé par Ratatat. Et ça, c'est pas en vente sur Amazon, c'est pas en écoute sur Spotify, c'est que dans la Fab Rock. C'était un album de remix de classique signé Ratatat. On va se repartir s'écouter ce petit crime dont je t'ai parlé. Est-ce que c'est du Led Zeppelin? Est-ce que c'est... Non, ce n'est pas du Led Zeppelin. Est-ce que c'est du Soundgarden? Non, ce n'est pas du Soundgarden. Mais c'est du crime. C'est la source, c'est la base. C'est la Fab Rock sur Radio 666.

0: La version deluxe du Wheels of Fire de Cream est, lui, en vente sur le site de la Fnac. C'est 60,35€.
1: Je vais vous laisser, les amis, parce que ce soir, j'emmène tous mes meubles en week-end. J'espère qu'on aura beau temps. Ils n'ont jamais vu la mer.
0: Un petit Michael Jackson version brass band, c'est maintenant dans la Fab Rock.

mais il y a même du Rihanna dans cette cover de Wannabe Started Something signée Mama Big Down Bryce Boy.

Sébastien Tellier convoque Slater avec 3Y et Nile Rodgers pour son nouvel album Thrill of the Night. C'est sur la Fab Rock sur Radio 666 à 23h27. On explose tout, c'est parti, grosse session électro. Et puis nouveau Genesis, Owosu, Mia, Dead or Alive, Nightcrawlers, Idiotape, Prodigy, DJ Zebra. Tu restes avec nous jusqu'à la fin de la fin de la fin.

pousse le son à fond. On écoute le nouveau Hyperstellar. Ça s'appelle Control Lost. C'est sur l'album Disclosure. C'est une petite pépite comme ça qu'on t'a trouvé. Il est 23h35 sur Radio 666. On va continuer à s'ambiancer. On va continuer à pousser le son parce que c'est le 18 juin. C'est l'appel du 18 juin. 18 juin.

0: Sunday.
1: Est-ce que c'est vendredi? Est-ce que c'est pas encore vendredi? On s'est écouté MIA, elle ressort un album en 2026 qui s'appelle MI7. On s'est écouté le Jimmy qui était sorti de l'album Kala en 2007. Bientôt 10 ans pour cet album. On va repartir en 2026. Écoutez Nightcrawlers Friday, remixé par Dopamine.

Il est bientôt minuit sur Radio 666. C'est l'heure de s'écouter un bon vieux Caspa. On repart aux racines du dubstep. Ensuite, ce sera Barrington Levy avec Beanie Man. Ensuite, ce sera Beanie Man tout seul. Ensuite, ce sera Jacques Dutronc. Ton petit passage musique classique, ce sera les danses hongroises de Brahms. Et puis le nouveau Vulva Assassin, le nouveau Korn, le nouveau Neurosis. Patsy Cline, on repart dans le passé. C'est la Fab Rock sur Radio 666.

0: C'est insupportable. Écoutez, j'ai la nette impression que je vais avoir beaucoup de mal à me débarrasser de vous tout seul. Donc, je vais aller chercher mes collègues pour vous casser la gueule. Vous venez avec moi ?
1: Avec plaisir !
2: Avec plaisir, on va s'écouter le nouveau Korn dans la Fab Rock. C'est la BO du Diablo 4 parce qu'il y a des gens qui jouent à Diablo, ils sont complètement comme ça fous de la violence.

Est-ce que Korn ils sont à Hellfest? Eh ben non, je ne crois pas qu'ils sont à Hellfest puisqu'ils sont sur Radio 666 dans la Fab Rock à minuit 10. Alors, en même temps, à la Hellfest, je pense qu'il fait très très chaud. Et on est bien content de pouvoir écouter pas le Hellfest sur Radio 666. C'est Neurosis.

Est-ce qu'ils sont au Hellfest, Neurosis, avec leur nouvel album An Undying Love for a Burning World? Ben non, parce qu'ils sont sur Radio 666. En même temps, Hellfest, c'est quand même des gros suceurs de beats. Ils ont With Event, Crédit Mutuel, Cobuzz, Arte, Le Parisien et Brut en sponsor. Bon, faut y arrêter quand même. Mais quand même, le métal, c'est bien. C'est sale, mais c'est bien.

Il est minuit 17 sur Radio 666. Est-ce que Patsy Cline, elle est au Hellfest? Ben non, elle est pas au Hellfest puisqu'elle est sur Radio 666. En même temps, ça aurait été dur pour elle si elle avait été au Hellfest. Je pense qu'elle aurait pas trouvé son public.

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1: Mec, il est minuit 26 sur Radio 666. Est-ce qu'on peut jouer le nouveau Tinashe? Oui, c'est fait. Est-ce qu'on peut jouer le nouveau K-Camp? Oui, c'est fait. Est-ce qu'on peut jouer le nouveau Freddie Gibbs? Oui, c'est fait. On repart s'écouter un vieux Dilated People.

si la question est est-ce qu'on peut enchaîner Dilated People avec Bill Baxter, la réponse est oui. On est sur Radio 666, on fait ça tous les jeudis de 23h à minuit. Tu reviens écouter des nouveautés du futur, des nouveautés du passé. C'est juste plein d'amour. On se retrouve sur le Mixcloud de Radio 666. Oui, les émissions sont repostées. Plein d'amour pour toi. À la semaine prochaine pour encore plus d'amour. 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

0: Et je peux vous dire que là-haut, ils apprécient ça énormément.
1: Eh bien, au revoir.
2: Alors, c'est fini, alors?
0: Eh oui, vous êtes viré.
2: Ah, d'accord. 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
0: Oui, moi aussi.
2: Non, vraiment, vous êtes super, je vous aime.
0: Oui, je sais.

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